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0: Que reste-t-il du piano dans vos œuvres plastiques ? 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
0: Dans le livre L'Intervieweur, Alain Weinstein décrivait certains de ses invités. Il observait plus spécialement l'effet du micro sur leurs paroles. De tels invités, il relevait « Je me rends compte que ses lèvres forment des mots qu'il s'adresse à lui-même, tout en les chargeant de l'impatience que lui inspire la contrainte d'avoir à la prononcer. » Voilà que la radio élargirait, à force de dramatiser, le temps qui sépare l'élancement dans la parole de la parole elle-même. D'un autre de ses invités, Alain Weinstein écrivait « Lorsqu'il parle, sa voix n'adopte pas tout à fait la légèreté de ton qu'il cherche à avoir. » Et surtout, l'intervieweur semblait donc guetter dans ses interviewés ce qu'ils venaient eux-mêmes guetter dans l'effet de leurs paroles sur l'intervieweur, en soulignant à propos d'un autre « Il a honte de ce qu'il pourrait dire, de la même façon que certains craignent par anticipation, s'ils étaient victimes d'un accident, de répandre leur sang sur la voie publique. Lui, quand par miracle il prononce une phrase, il me dévisage comme pour s'assurer que les éclaboussures ne m'ont pas atteint. » Pour son 400e numéro, Métaclassique ne va pas tant traquer les endroits où les presque 1000 invités qui y ont participé n'ont pas pu si bien s'exprimer que de continuer à se demander comment travailler l'interview pour élargir ce que l'on peut dire. Pour ce faire, nous accueillons deux complices, Christophe Deleu, qui signe aux éditions Edisense les secrets de l'interview, et Irène Omelianenko, présidente d'honneur de l'ADOR, l'association de défense du documentaire radiophonique. Une émission qui commence par un extrait de La Chronique d'un été, un film de 1961 de Jean Rouch et Edgar Morin.

0: Quand je pense que le matin, il faut se lever tous les jours à la même heure, mettons à 6 heures, et puis vous prenez votre café. Après, vous prenez le même trajet tous les jours pour aller à la gare. Et puis, arrivé à la gare, vous montez les escaliers, vous montez dans le train, et puis vous arrivez, vous rentrez par la même porte tous les jours, et puis à la pendule, vous pointez tous les jours. Et alors, vous mettez à votre planche, et puis vous commencez à dessiner. Puis à midi, on recommence tous les jours, c'est la même chose. On part et puis ça y est, on va manger. Et puis on revient, puis soit on prend son train, on rentre chez soi, puis on mange, puis on va se coucher. Et alors, c'est toujours comme ça. Alors je trouve ça ridicule, moi. Ça, quand j'arrive le matin, quand j'arrive devant la porte de l'usine, je sais pas, je sens qu'il y a quelque chose, je sens que je me révolte. Et puis je dis, oh, puis après tout, je m'en fous.
1: Moi, j'ai pas entendu un mec qui me dise que son boulot l'a
2: 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Mais Angelo, vous avez les mêmes sentiments que lui ?
3: Oui, à peu près.
4: Bonjour Christophe Deleu.
5: Bonjour.
4: Ce film, chronique d'un été de 61, d'Edgar Morin et Jean Rouche, est une des expériences documentaires que vous évoquez dans le secret de l'interview pour justement relever comme il a fallu de la connivence entre intervieweur et interviewé pour qu'ils arrivent à ce niveau de vérité de la part des gens qu'ils ont filmé.
5: Alors il faut aussi préciser que c'est un des premiers grands films documentaires qui s'appuie sur du son réel, sur des interviews réelles. On l'a appelé aussi le premier manifeste du cinéma vérité. Donc voilà, historiquement quand même, il porte tout ça. Et c'est vrai que ce qui est particulier, c'est que Rouche et Morin se sont tournés vers des gens qu'ils connaissaient essentiellement. Et puis en plus, leur quête était assez vaste. Hein. C'était, la question était, est-ce que vous êtes heureux dans la vie ? Comment vous êtes dans la vie ? Enfin, ça paraît très étonnant aujourd'hui de se lancer dans un film. Enfin, le pitch n'était pas extrêmement clair. Et oui, pour le meilleur et pour le pire, ils connaissaient les gens. Et forcément, l'enregistrement porte la marque des relations qu'ils avaient avec toutes ces personnes. Relations pas toujours d'ailleurs données dans le documentaire. On l'a su a posteriori qu'il y avait des liens entre Rouche et Morin et certains interviewés. Voilà, donc c'est, et certaines surtout. Voilà.
4: Des liens serrés potentiellement.
5: Des liens très très très serrés.
4: D'accord.
5: Même. Oui, bien sûr.
4: Un mauvais moment de moi-même, dit Edgar Morin à propos de ce film une trentaine d'années plus tard.
5: Alors justement, oui, puisque bien des années plus tard, France Culture avait consacré toute une série, un été justement, à Chronique d'un été.
4: Ouais.
5: Et c'est là que Morin avait révélé qu'il connaissait une des protagonistes du documentaire et que ça avait biaisé fortement la relation. En gros, pour résumer, Morin avait voulu en fait rendre hommage à cette connaissance, on va dire, à cette amie proche dans le documentaire. Et malheureusement, c'était l'effet inverse qui s'était produit. C'est-à-dire que les spectateurs, enfin en tout cas les spectateurs qu'on voit à la fin du film, qui témoignent de leur impression sur le film, avaient plutôt ressenti de l'antipathie pour cette connaissance proche.
4: Ah oui.
5: Et donc Morin confie qu'il avait échoué et qu'il en était extrêmement triste.
4: Mais alors, il y a une espèce de paradoxe à ce que, de la part de Morin, il éprouve à ce point comme le média peut peser sur la parole. Et finalement, il a l'air d'endosser toutes les fautes, puisque 5 ans après le film, il publie dans la revue Communication un article, l'interview dans les sciences sociales et à la radio-télévision, où il décrit tout ce qui peut se passer dans une interview de façon très factuelle, voire que journalistique.
5: Oui, c'est comme si cette aventure n'avait pas existé pour lui dans cet article, mais sans doute c'est faux, enfin, et ça a dû l'influencer.
4: Ouais.
5: Mais ce qui est intéressant avec Rouche et Morin, dans ce film, en fait, non seulement ils font des interviews avec des questions extrêmement simples, on dirait banales aujourd'hui, on l'a entendu dans l'extrait, mais en même temps ils s'interrogent sur le dispositif, et il y a beaucoup de séquences dans le film
4: ouais.
5: où Morin et Rouche discutent du procédé d'interview lui-même, de la mise en abîme, c'est une mise en abîme quasiment, et des effet en fait de la caméra, de l'appareil d'enregistrement et de la représentation qu'on peut se faire de quelqu'un après l'interview. Donc c'est quasiment une dimension méta qui est présente dès ce film, qui est fondateur en fait à plusieurs égards.
4: Bonjour Irène Emelianenko.
6: Bonjour,
4: quand on parle de cinéma vérité ou de radio vérité, de quelle vérité on parle ? Parce que forcément, ça plastifie un peu les choses. Christophe Deleu cite dans son livre L'immortalité de Milan Kundera qui écrit « Il n'y a pas pire châtiment, pire horreur que de transformer un instant en éternité, que d'arracher l'homme au temps et à son mouvement continu. » Est-ce que le micro n'arrache pas l'homme à sa vérité ?
6: Est-ce que la vérité existe, hein, de toute déjà. Façon, c'est peut-être la, ouais. la première question. Pour ma part, je pense qu'il n'y a que de la subjectivité, de toute façon. Alors, on peut mettre en place un tas de dispositifs. Alors là, on utilise beaucoup le mot interview qui, moi, ne me parle pas et qui ne correspond pas à ma pratique, je le dis quand même. Je suis de culture France Culture et j'utilise le mot entretien. Je n'ai jamais proposé à des gens de les interviewer. Je n'ai jamais dit, je pense, enfin, ça a dû arriver.
4: Leur dit qu'on va s'entretenir.
6: Voilà. Et je pense qu'à un moment donné, c'est peut-être une question qu'on pourra se poser tous les trois, de cette utilisation massive du mot interview maintenant. Ouais. Le mot entretien est rare, est encore utilisé sur France Culture, il y a des grands entretiens, des trucs comme ça, mais il disparaît. Sur les plateformes, que ce soit, je crois que Apple, c'est talk show. Et Spotify, c'est interview.
4: On parle de podcast de conversation.
6: Voilà.
4: Aussi.
6: Et Spotify, c'est interview. Donc on est un petit peu là, je pense, victime du langage de l'époque. Et on est en train d'enterrer le mot entretien. Donc j'aimerais bien. Voilà. Mais je ne réponds pas à votre question qui était sur la vérité. Qu'est-ce qui se passe quand on est avec quelqu'un et donc qu'on mène un entretien, je vais dire. Effectivement, on est de toute façon dans la vérité du moment. Et une personne va pouvoir élaborer des propos qui ne seront plus les mêmes 10 ans plus tard ou qui n'étaient pas les mêmes. On est effectivement dans un instant et on capte la vérité de l'instant avec la capacité qu'on a de la saisir. Hein. Je pense que c'est la vérité absolue, je ne sais pas, hein. je demeure très dubitative.
4: Il reste que l'interview se prépare potentiellement avec l'interviewé. Vous avez le cas d'un documentaire, Christophe Deloc, que vous avez produit qui s'appelle « Mon 10e anniversaire », où là, vous avez une mémoire familiale qui va se révéler et potentiellement, dans l'exercice du documentaire aussi, redistribuer les cartes de ce qui se dit, en l'occurrence de la déportation dans une famille, dès lors que le micro arrive et qui n'a pas été dit dans la mémoire familiale.
5: Oui, alors ça, c'est une situation... je m'en souviens très bien. C'est quand je suis arrivé en Alsace. Oui. Et donc, c'est l'histoire d'une femme, en fait, qui a été détenue dans un camp, mais c'est après la guerre. Donc c'est le camp de Schirmeck, qui est un camp de concentration. Mais en fait, il est resté un camp après la guerre et on a interné en fait, les personnes forcément liées à la collaboration. Et là, cette femme avait été internée quand elle avait 10 ans parce que sa mère était allemande, tout simplement. Donc voilà, c'était cette circonstance-là. Et c'est vrai que ça l'a beaucoup marqué. Et j'avais su par quelqu'un de sa famille en fait, qu'elle n'a même pas raconté cette expérience à ses propres enfants. Bon, moi, j'ai voulu faire le documentaire parce qu'il y a un gros tabou en Alsace par rapport à ces questions-là d'après la guerre. Et donc là, je ne me voyais pas venir avec une équipe de France Culture, parce que c'était un documentaire pour France Culture, tout d'un coup sonner à la porte et on commence l'interview. Bonjour, pouvez-vous me raconter cette expérience? Donc là, c'est vrai que j'ai fait ce que je ne fais pas systématiquement pour tous les documentaires, mais là, j'avais pris ma voiture et j'étais allé la voir plusieurs jours avant l'interview pour tout simplement la rencontrer. C'était pas du tout justement, parce que je pense qu'il faut faire très attention à ça, c'était pas pour préparer le documentaire au sens on va parler de ce dont on va parler, mais c'était simplement pour faire connaissance de cette femme. Donc on avait passé une heure et demie, je pense, ensemble. On avait parlé de Schirmeck, de la ville, tout ça. On n'avait surtout pas parlé de son expérience. Moi, j'avais été très clair avec elle, parce que je pense qu'il fallait pas qu'elle dise non plus des choses qu'elle risquerait de ne pas me redire en situation.
4: Oui, alors ça, c'est le ménagement de la fraîcheur.
5: Voilà. Ouais, et oui, parce que je pense qu'avec des témoins comme ça, faut faire très attention. Ouais. Et d'ailleurs, elle avait très bien compris, et elle avait respecté ça. On avait discuté de ça. Et on avait fait connaissance. Voilà. Alors, j'étais reparti chez moi, et puis quelques jours après, ou une semaine, je ne sais plus bien. On était revenus avec un preneur de son de France Culture et une réalisatrice de France Culture. Et on avait parlé de cette expérience. Qu'est-ce que ça fait d'être à 10 ans interné dans un camp comme ça? Et c'était extraordinaire parce que c'est une parole. Je pense que moi, je mesurais le poids de cette parole qui vraisemblablement n'avait pas été souvent dite. Cette expérience avait été très, très peu racontée. Donc, il y a comme une sorte de... On fige les choses, bien sûr, c'est vrai, comme on vient de le dire, mais en même temps, c'est un des rares témoignages comme ça qu'on peut trouver de quelqu'un qui a été interné dans ce camp.
4: Le témoignage, c'est quand même une construction, Irène Omelianenko, et donc les écrivains qui viennent devant un micro se méfient de ce que le micro va faire à leurs paroles. Ça fait partie de cette vigilance.
6: Oui, ça, je pense. Les écrivains, oui.
4: Ouais.
6: Je pense qu'un écrivain qui a un rapport au langage quand même très précis, particulier, ouais, singulier, fait très attention. Et donc, du coup, on a beaucoup, une parole qui est parfois complètement... Vous écoutez le même écrivain avec plusieurs personnes, vous écoutez la même chanson, vous écoutez les mêmes figures de style, vous écoutez les mêmes voix. Et donc, là, c'est pour le coup, pour attraper un écrivain au lasso autrement, je pense que c'est important de ne pas l'amener dans un studio, d'aller ailleurs avec lui. Et puis, effectivement, l'intimité peut être précieuse, mais pas toujours. Moi, je me souviens d'entretiens avec Pierre Drachline, par exemple, qui a été écrivain, qui a été aussi éditeur, qui avait une parole qui était magnifique, mais enfin, toujours, on le sait très bien, moi je sais quand je prépare une émission, enfin quand je prépare un documentaire par exemple, je vais beaucoup écouter les archives pour savoir tout ce que la personne a déjà dit par exemple. Et parfois du coup, on s'ennuie à fond quoi.
4: Qu'on le voit justement ressortir sans son réservoir de récits.
6: Voilà, ouais. Mais ça dit quelque chose de l'envie qu'on a en tant que personne qui mène l'entretien. C'est en fait, on a envie d'une parole intime. La parole publique, moi, je la laisse aux journalistes, en fait. On a envie d'une parole intime, on a envie d'une parole singulière, on a envie, Christophe le disait très bien, d'une parole qui n'a jamais été dite ou qui va être dite là pour la première fois. Donc, avec un écrivain, c'est un peu compliqué.
4: Parce que cette passion du non-dit de l'intervieweur, elle peut être suspecte quand est-ce qu'elle produit. Vous avez apporté un échange entre Pierre Schaeffer et Paul Claudel dans un extrait d'un voyage en pays documentaire. C'était quoi
6: ce... c'est un travail que j'ai fait il y a quelques temps pour le ministère des Affaires étrangères. L'idée était de faire une histoire du documentaire depuis, on va dire, le début du XXe siècle, ouais, jusqu'à la fin du XXe siècle, à l'attention des instituts français à l'étranger, pour sensibiliser à ce que la radio produisait en termes de documentaire et surtout à faire entendre l'évolution du documentaire au fil de ces années. Et cet extrait, il faut quand même rajouter qu'il a été diffusé sur Radio Vichy.
4: D'accord. Voici un petit extrait de Radio Vichy, alors.
6: Voilà.
7: La radio est la chose la plus extérieure du monde et ça pourrait être la plus intérieure, car ce qu'on ouais, dit à un micro et dans l'intimité d'une chambre, ça peut être quelque chose d'extrêmement émouvant, n'est-ce pas ? Et cette radio-là n'existe pas, on n'en a jamais fait usage. Ouais. Et Copeau, dont je vous parlais tout à l'heure, qui nous a fait travailler il y a un an et demi, a beaucoup insisté sur ce ton, il appelle ça le ton confidentiel, la radio. Ouais. La chose qu'on dit à...
8: Quel dommage, par exemple, qu'on n'ait pas gardé quelque chose des conversations de Mallarmé, n'est-ce pas ?
7: Oui.
8: Mallarmé était tout entier dans ses conversations, beaucoup plus que dans son œuvre, et tout à mon œuvre. Alors, c'est vraiment une chose irréparable qu'on ait, ça n'ait pas pu être fait. Ou pour Villiers-l'Isle-Adam, qui était en rougeur et éblouissant.
9: Vous avez connu Villiers ?
8: Oui, je l'ai vu deux ou trois fois. Très peu, mais il m'a laissé chaque fois un souvenir. Le feu d'artifice, enfin, j'ai jamais vu un homme aussi éblouissant en conversation que Villiers-l'Isle-Adam. Il se mettait à parler, et alors il parlait deux ou trois heures de suite, toujours d'une manière amusante, intéressante, éblouissante, on peut dire, enfin, on a l'impression du génie, vraiment, on l'entend parler. Et malheureusement, la radio n'était pas inventée à l'époque où elle aurait été le plus utile à garder, parce que ça n'existe plus, ce type d'homme, maintenant. Ces hommes qui donnent tout leur génie dans... oralement dans la conversation, n'est-ce pas ?
9: Est-ce que nous avions pensé justement avec Schaeffer que éventuellement vous pourriez faire, ce serait parler au lieu de lire une chose ?
8: Ben oui, mais du moment où on sait que la radio est là qui vous écoute, ça vous gêne, n'est-ce pas, tout de suite ?
9: Bien sûr.
8: Il faudrait que ça soit fait sans qu'on le sache. Autrement,
9: c'est difficile.
8: Si la radio est là, alors on parle à la radio, oui, qu'est-ce que vous voulez ? Alors, ça, moi du moins, ça me congèle.
10: Mais je sais très bien... quel est le public auquel il faut...
4: Parler à la radio, ce n'est plus parler aux gens. C'est un peu le sous-entendu de Paul Claudel. Enfin, c'est même clairement ce qu'il dit. C'est que on a une adresse qui est complètement artificialisée par le
6: spectacle.
4: Micro.
6: Ouais,
4: c'est
6: ouais.
4: Ça. Ouais. Ça me rappelle l'épisode 234 de Métaclassique qui s'appelait Chuchoter, où j'avais proposé aux invités de passer une heure à se parler qu'en chuchotant.
11: À l'église, quand on chuchote, c'est pour raconter ses péchés. Coche plutôt la deuxième case.
12: Moi, il faut savoir que j'ai fait la maîtrise de Notre-Dame, donc j'ai passé beaucoup de temps
11: à chuchoter
12: dans les églises
11: pour dire n'importe quoi.
12: Bah oui, parce qu'il fallait quand même passer
11: ça passe le temps de chuchoter alors.
12: Ah bah oui, c'est le secret. C'est le secret même en répétition. Moi je suis une pro. Ouais, moi aussi j'aime. Moi je me demande si on fait pas de la radio. Parce qu'on est un peu dangereux.
4: Parce qu'on prend au sérieux nos...
12: Oui, et puis moi je pense que les débuts, quand on fait du documentaire, c'est des débuts timides. Et qu'en fait la radio, c'est l'instrument qui nous permet d'aller vers les autres.
11: Je souscris.
4: Mais aussi d'explorer une zone du langage que le quotidien ne nous permet pas d'aborder.
6: Exactement.

0: Christophe Deleuve, vous évoquiez Erving Goffman qui a travaillé sur la présentation de soi, le fait effectivement que dans les espaces sociaux, on a pris des habitudes quant à la manière de se présenter, et bah, l'interview va réactiver ça. Et ce que nous dit Irène, c'est que précisément, finalement, on ne fait pas de la radio pour aller chercher une parole maîtrisée dans sa présentation.
1: Non, il y a plein de choses qui me viennent à l'esprit. Alors déjà sur le chuchotement, c'est amusant, si je peux juste commenter un peu l'histoire du chuchotement, parce que c'est quelque chose, que c'est une technique que j'utilise, moi, le chuchotement, avec des étudiants en journalisme, justement pour quand je fais, parce que moi j'enseigne le documentaire avec eux, et c'est vrai que pour lutter contre leur parole, leur ton journalistique, souvent c'est pas évident, et donc je leur demande souvent de chuchoter pour lire des textes, pour poser des questions, tout ça, et ça marche assez bien, parce que ils oublient un peu ce qu'ils ont appris dans les exercices de news, et ils redeviennent en quelque sorte des humains. Et c'était juste ça. Alors oui, on cherche tellement de choses en fait quand on fait une interview, que est-ce qu'on cherche uniquement une parole quoi désarticulée, c'est ça que vous voulez dire, ou pas complètement structurée, ou
0: une parole en marge, si qui plus est si on se met à parler un peu à mi-voix, c'est qu'on cherche à dire des choses qui ne se disent pas dans un logo parfaitement cadré ?
1: Oui, c'est vrai. Alors moi c'est vrai que je suis partagé avec ça, parce que des fois en même temps, alors la parole complètement structurée me fascine aussi, et c'est vrai que je pense, mais là c'est vrai que c'est plutôt des écrivains bien sûr qui arrivent à structurer des réponses comme ça, moi je suis assez admiratif de ça aussi.
2: Michon par exemple.
1: Voilà, mais c'est vrai que moi je suis un peu complètement d'accord avec Olivier Quéplin, qui est un des producteurs de France Culture des Nuits Magnétiques, qui parle beaucoup du langage.
0: Ouais.
1: Et c'est celui, je pense, qui parle le mieux des accidents du langage, des manières de parler, des affects, de tout ça, même pour raconter finalement des choses extrêmement banales. C'est ça qu'il recherchait beaucoup dans les Nuits Magnétiques, et moi je suis complètement je souscris vraiment à ce qu'il dit, c'est-à-dire qu'on va chercher justement cette manière de parler, ce ton, autant que le contenu lui-même. Et je pense qu'il n'y a pas de contenu le contenu n'est pas intéressant s'il n'y a pas justement ces affects, ce rythme, cette prosodie, tous ces mots, ce qui font la personne en fait, c'est la voix, c'est la personne.
0: En 2013, vous avez produit un sur les docs qui s'intitulait Nuit Magnétique Bonsoir, réalisé par Anna Schmouk, où vous interviewez en effet Olivier Quéplin, mais aussi Jean Dev ou encore Jean-Pierre Milovanov, qui vous dit à mi-voix, et une mi-voix assez surjouée dans son sous-jeu, qui vous dit ceci.
3: J'ai toujours essayé de trouver des gens qui allaient me dire de quelle façon ils étaient seuls. De quelle façon, tout en étant seuls, ils avaient survécu. Voilà. Parce que m'intéresse d'abord et avant tout les histoires de survivants. Pourquoi c'est trop simple à voir. Moi, j'ai vécu chez des survivants, donc moi, j'ai vécu. Mon père était un survivant. Toute sa famille était morte en Russie. Il n'en avait aucune trace. Il n'avait rien. Il avait perdu sa langue. Il avait perdu son pays. Il était seul comme un ovni, n'est-ce pas, au milieu d'une famille qui ne s'intéressait pas à la Russie, qui ne s'intéressait à rien de slave. Et donc, il a survécu comme ça, quoi, avec le sourire. Il avait perdu tout, quoi. Moi, j'ai toujours vu les gens comme des survivants. Même tout à l'heure, j'étais à Nîmes. Et j'étais dans un restaurant, je regarde les gens comme des survivants. Ils le savent pas, d'ailleurs. Bon, mais c'est comme ça.
4: Ils le savent pas, quoi. Des survivants de quoi ?
3: De leur propre enfance.
0: Jean-Pierre Milovanov, à votre micro, Christophe Deleuze dans Nuit Magnétique, bonsoir. Un documentaire dans lequel on peut aussi entendre Alain Weinstein qui a inventé les nuits magnétiques et qui parlait pas fort lui non plus. C'était parce que ça passait à 22h30 ou parce que précisément il fallait aller chercher ces zones de la pensée, l'imagination qui ne sont pas possibles le jour.
1: Alors, ce qui est extraordinaire avec cette interview avec Jean-Pierre Milovanov, c'est qu'on n'était pas du tout dans le même espace, contrairement à ici.
0: Oui.
1: Parce qu'il était dans le sud de la France.
0: Vous étiez en duplex ?
1: On était en duplex.
0: Ah, ça ne s'entend pas. Ouais.
1: Ben non, parce que bon, voilà, c'est comme ça parfois. Et donc, il raconte très très bien dans cette interview son rôle dans les Nuits Magnétiques. Et puis, tout à coup, vers la fin de l'interview, Il y a une dimension beaucoup plus autobiographique, beaucoup plus intime, et il décide vraiment d'aller sur ce terrain-là. Mmh. Et là, il raconte cela. Alors moi, je suis en studio à Paris, voilà, je regarde une glace, les techniciens, donc, voilà. Et je suis très ému tout de suite parce qu'il le dit. Et j'imagine cet homme loin, enfin, il y a plusieurs centaines de kilomètres qui nous séparent, et il raconte ça. J'étais marqué. D'ailleurs, quand je l'ai réécouté après au montage, je trouvais ça extraordinaire. Et en plus, alors, et c'est vrai qu'il se met à chuchoter, exactement. Il prend le ton qui était le ton des Numanitiques, c'est-à-dire de la confession. Et je ne pense pas qu'il ait raconté ça beaucoup, en plus. Mmh. Et ce qui est intéressant, c'est qu'il montre bien, finalement, il répond à une autre question que je ne lui ai pas posée. C'est pourquoi est-ce qu'on interviewe ? C'est une question souvent. Quelle est la quête qu'on poursuit. Et je pense que lui répond à la question. Je pense que j'en parle d'ailleurs dans le livre.
0: Oui.
1: Il dit « m'intéressent les histoires de survivants ». Et je pense qu'on, nous, les intervieweurs, intervieweuses, on a toutes et tous une espèce comme ça de question principale, le point aveugle, dit Javier Cercas, pour parler des romans. Voilà. C'est-à-dire qu'on poursuit quelque chose, finalement, et quelles que soient les émissions, on a une quête. Et là, je pense que ce qui est extrêmement émouvant dans les propos de Milovanov, c'est que je pense qu'une certaine manière, il le dit un peu. Les survivants de leur propre enfance. Alors, bon, c'est ce que je me dis dans ma tête, hein. c'est comme ça. Mais en tout cas, je trouve ça très beau, et c'est quasiment une façon de répondre à la question qui est très poétique, je trouve, chez lui. Voilà. Il fait référence en plus au resto dans lequel il était. Enfin, on sent que c'est pas complètement non plus préparé, écrit justement. Et voilà. Et je me dis, mais comment on fait pour poser une question après ce qu'il vient de dire ? Parce que cet homme, il évoque la solitude, tout ça. Et moi, j'ai la chair de poule à chaque fois que je le réentends. Donc, je sais pas si j'ai pas forcément répondu à la question. Si.
0: Bah, la question, c'est les Nuits Magnétiques. Quel espace de parole est-ce que c'est ? Vous y avez participé abondamment, Irène Omelianenko, à ces Nuits Magnétiques.
2: Oui, j'ai eu cette chance.
0: Et alors, ça voulait dire précisément d'aller chercher des paroles en marge, d'aller élargir les zones du langage par les moyens propres de la radio.
2: Oui, enfin, dans tout ce que j'ai pu faire pour les Nuits Magnétiques, par exemple, j'ai beaucoup travaillé à l'époque sur la New Wave et tous les jeunes gens de la New Wave qu'on pouvait entendre, que ce soit en France ou en Angleterre. Je me souviens d'une série qui s'appelait « T'as vu mon loup » qui était justement sur cette émergence des crêtes, des habits tout en noir, etc. Et effectivement, surgissaient là des mots différents, un rapport au monde différent. Et les Nuits Magnétiques permettaient vraiment de plonger dans cet immédiat et dans ces terrains mouvants qu'on avait du mal à appréhender, en fait. Et c'est vrai que, bon, alors c'est toujours un peu obscur la façon dont Alain Weinstein disait oui à un projet qui n'existait pas. Par exemple, pour la série « T'as vu mon look », j'ai juste proposé de travailler sur ce thème, 5 émissions, et c'était parti, sans avoir un canevas, etc. Et je pense que ça... J'y réécoute de temps en temps, parce que parfois, ils remettent... Alors malheureusement, c'est des extraits ou des choses comme ça qu'on peut entendre, et où effectivement, c'est tous les mots, toute la parole d'une époque qui arrive, et qui n'est pas encore mise sous cloche.
0: Et le fait que vous ne pitchiez pas était une manière de véritablement confier au micro et au montage le soin de régler ce qui était dit plutôt que le canevas, le synopsis. Oui.
2: Moi, je pense que, je continue à le penser, j'ai quelques kilomètres au compteur en termes de documentaire. Je suis absolument rétive à l'idée de fabriquer le documentaire avant qu'il ne soit fait.
0: Ouais, d'avoir un
2: storyboard,
0: en fait. Je pense
2: que le fondement justement de ces entretiens ou interviews, on appelle ça comme on veut, qu'on mène, c'est certes de répondre à des questions qu'on se pose, mais surtout d'amener d'autres choses. Pour moi, un entretien où j'ai eu une espèce de réponse à ce que j'attendais, ça ne suffit pas. J'ai besoin de l'inédit, j'ai besoin d'être surprise, et j'ai besoin que l'autre apparaisse. Et apporte ses propres problématiques.
0: Au point que vous imaginez des dispositifs d'enregistrement qui prévoient l'effacement de l'intervieweuse. Vous citez Irène Omelianenko, Christophe Deleute, dans Les secrets de l'interview, pour sa manière parfois de mettre le micro sur les gens et quasiment de partir dans des situations où la présence même de l'intervieweur ou l'intervieweuse poserait problème.
1: Oui, je pense que vous faites référence
0: à l'oncologie.
1: À l'oncologie, une émission sur l'oncologie, oui. Alors, vous diffusez l'extrait d'abord ou j'en parle
0: Alors, dilemme, qu'est-ce que vous préférez, Irène?
2: Oh, C'est, disons que d'un point de vue, alors quand, si on pense aux auditeurs, c'est toujours mieux d'entendre avant, parce qu'on a un territoire commun avec l'auditeur, que de parler avant et de biaiser l'écoute.
0: Dans ce cas, je balance l'extrait sans rien dire.
5: Combien tu pèses ?
6: 42. Votre poids habituel, c'est combien, madame ?
5: C'était... 45. Non, un peu plus, c'était... J'avais un peu trop grossi, le docteur me dit que c'était peu... Je faisais les 50.
6: D'accord. Non, quand même, oui. J'ai bien perdu mes kilos. Poids habituel.
5: C'est que ça fait un choc quand on apprend ça, puis après, bon, il faut combattre. Comme je dis à ma femme, c'est une lutte qu'il faut faire. C'est le moral qui gagne sur le mal.
6: C'est important que le moral suive. C'est vrai que ça... Le moral, c'est important. Ceci dit, si jamais il y a des soucis de morale, si vous avez l'impression de plus avoir la force et le moral qui suit.
5: Oui.
6: Il y a une psychologue sur l'hôpital qui
5: oui.
6: peut...
5: Je ne suis pas très...
6: Sachez qu'elle est là.
5: Oui,
6: au cas où. Voilà.
5: Je ne suis pas portée là-dessus, je prends sur moi-même et j'essaie de monter moi les choses.
6: Alors.
7: Bon, au moins, téléphonez-moi si besoin.
5: Oui, d'accord.
0: Dans les secrets d'une interview, Christophe Deleu, vous écrivez « Quand Irène Omelianenko conçoit une émission sur la profession d'infirmier d'annonce coordinateur en oncologie, qui consiste à apprendre à un patient qui est atteint d'un cancer, elle choisit d'enregistrer cette annonce en plaçant un micro sur la veste de l'infirmier avec l'accord du patient et de ne pas rester dans la pièce. »
1: Ce que j'aime bien avec certains documentaires d'Irène, c'est que d'une part, elle donne à entendre le dispositif. Je me souviens d'une émission, par exemple, avec des personnes avec des problèmes psychiatriques. Et à un moment donné, la psychiatre signale à Irène que le micro, vraisemblablement, a une influence sur les propos d'une personne qui avait tué sa femme, je crois, de mémoire.
2: Égorgé à Monoprix une dame qui passait en entendant des voix.
0: Voilà. C'est en prison donc, que vous avez fait ça.
2: Au pavillon 38, hôpital, c'est l'endroit où on amène les gens immédiatement après qu'un meurtre ait été commis sous influence présumée psychiatrique.
0: D'accord.
1: Donc je pense que c'est bien de faire entendre ça, parce que ça, on voit l'influence du micro. Il y a une autre émission sur une dominatrice, maîtresse Cindy, où il y a des séquences où Irène, en fait, ne pose pas de questions et elle laisse la maîtresse Cindy avec ses clients, voilà. Et donc on a un autre type de son. Et là, dans l'émission dont vous parlez sur l'oncologie, là, c'est encore différent parce que, en raison du sujet, en fait, elle choisit de pas être dans la même pièce que les personnes sur lesquelles elle fait le documentaire. Et donc, je pense que ça rappelle que tout simplement, à un moment donné aussi, en tant qu'intervieweur, intervieweuse, il faut aussi savoir quelle est sa place. Et là, sans doute, enfin, je ne vais pas parler à sa place, mais elle a dû estimer qu'elle ne pouvait pas, pour des raisons qui lui sont propres, être dans la même pièce que les intervieweurs en raison de la gravité du sujet. Voilà. Mais néanmoins, ce que j'aime beaucoup, c'est que, pour autant, elle ne choisit pas de faire l'impasse. Sur cette séquence, sur cette partie de la vie qui est difficile. Et donc elle imagine ce dispositif où, voilà, avec des micros qui enregistrent la conversation, et elle, sans doute, est restée pas très loin. Et je trouve ça très beau parce que, moi j'ai toujours été partisan à la radio. L'interview, elle est là pour aller chercher aussi des paroles qu'on ne veut pas forcément entendre, qui ne sont pas toujours agréables. J'ai toujours été plutôt pour dire les choses. Ça m'a valu parfois des petits soucis, d'ailleurs, puisque la limite, on la connaît pas, de ce qu'on peut diffuser, de ce qu'on peut pas diffuser. Voilà. Je me souviens que quand il y a eu cette série sur le cancer, j'ai fait une autre émission, d'ailleurs, dans cette série, et c'était un tabou, quand même. C'est difficile. On sent que France Culture parle pas de ça tous les jours, parce que c'est quelque chose de compliqué. Donc voilà, trouver un dispositif comme ça, et voilà, donc là, l'intervieweur, il s'efface. Mais néanmoins, ça reste une parole importante, qui a sa propre vie. C'est un autre dispositif, ce n'est pas non plus la vérité dont on parlait au début. Il y a les médecins, ça raconte ça. Mais moi, je trouve ça émouvant quand une documentariste choisit de le faire de cette manière aussi.
0: Dans ce documentaire qui est réalisé par François Test, vous demandez le consentement au patient avant et après l'enregistrement.
2: Oui. Oui, oui. Enfin, alors, par contre, je ne fais jamais écouter.
0: D'accord.
2: Que ce soit à Pavillon 38, j'avais juré à l'hôpital que je leur ferais écouter avant diffusion.
0: Et vous avez désobéi.
2: Jamais, et j'avais pas du tout l'intention de leur faire écouter. Mais c'était. Mais par contre, aux patients avant, oui.
0: Oui.
2: Et en fait, moi, ce que je savais pour avoir fréquenté quand même quelques personnes malheureusement avec le cancer, c'est que l'annonce. En fait, le patient ne l'entend pas. On le sait, c'est comme un deuil, c'est sidération. Mmh. Sidération totale. Et je considérais que ma présence rajouterait quelque chose à cette sidération et n'apportait rien. Donc, j'ai demandé à ces personnes, au couple, hein, c'était le mari et la femme, de leur dire qu'il y aurait un micro. Et nous, on était carrément avec François. On entendait, on avait le casque, hein, mais on était dans un couloir derrière. Ils ne nous voyaient pas.
0: Et alors, dans le montage, on a une alternance entre des situations, on peut dire, de consultation et puis des interviews du corps hospitalier, mais pas des patients eux-mêmes.
2: Mmh. Oui.
0: Ça, c'est un choix aussi.
2: Oui, oui. Bah, moi, je n'ai jamais prétendu être exhaustive. J'ai un rapport assez poétique au documentaire. On prend une ligne, on la suit. Et je n'ai pas forcément envie de faire tout entendre. Donc ça, c'est le chemin que j'avais suivi à ce moment-là.
0: Oui. Christophe Deleu, vous avez fait, d'ailleurs avec la complicité d'Irène Emelianenko, des docu-fictions où donc vous avez construit des témoignages de bout en bout. Vous enrôlez le témoin jusqu'à le faire jouer par un comédien, on peut dire.
1: Oui, alors ça c'est un vaste chantier. Et
0: ça vient de Pierre Dumanier, l'idée ?
1: Non, pas du tout. En fait, c'est venu d'une expérience personnelle, en fait. C'est-à-dire que, bon, je peux le dire maintenant, il y a un peu prescription. Mais quand j'étais plus jeune, j'ai rencontré une personne, en fait, qui racontait beaucoup d'histoires. On dirait aujourd'hui mythomane, mais j'aime pas trop ce terme parce que on a l'impression de mettre une étiquette. Et donc, j'ai été tellement, justement, sidéré par cette rencontre. Parce que quand on vous raconte des choses qui ne sont pas vraies, que vous vous rendez compte qu'elles sont vraies, il y a une forme de sidération aussi dans le canton, voilà. Et donc j'ai toujours voulu raconter cette histoire, j'ai commencé par faire une fiction, voilà, ça a tourné et en fait je n'y arrivais pas et en fait à un moment donné, quand j'ai commencé à travailler avec François Test, un réalisateur que vous avez mentionné, je me suis dit j'ai une obsession pour cette histoire mais je ne sais pas comment la raconter. Et il était bien sûr improbable d'interviewer cette personne qui avait été mythomane, pour plein de raisons qu'on imagine. De là est venue l'idée de faire un docu-fiction. Donc ça n'a pas été conceptuel au départ. Et c'était aussi une période, au moment du vif du sujet, où on revenait sur d'anciens faits divers. Et j'avais vraiment l'impression que parfois... Alors certes, on racontait du documentaire, mais on racontait des histoires qui auraient pu être des histoires dans des romans. Voilà, donc progressivement, il y a eu ces influences-là. Et donc on a décidé d'emprunter la forme documentaire pour raconter, c'est vrai, cette histoire. Et on a emprunté les codes. Et parmi les codes, il y a l'interview. Mmh. Donc forcément, on s'est retrouvé à faire ça. C'était aussi d'ailleurs, non pas pour duper, parce que c'est vrai qu'on n'avait pas prévenu les auditeurs, c'était un 1er avril. Mais c'était plutôt pour aussi, je me souviens, on a des discussions à ce moment-là, dire attention quand même à ce qu'on écoute, parce que voilà, nous chaque semaine, on racontait des faits divers, tout ça, mais c'était pour peut-être aussi alerter les auditeurs à un moment donné, de leur dire, prenez-les quand même aussi pour, justement, pas forcément la vérité, quoi. On est là, on raconte des histoires, et chacun son point de vue, on raconte, voilà, il y a des dispositifs. Donc voilà, on avait voulu faire ça, et d'ailleurs, c'est William Carell qu'on avait invité, pour commenter, en fait, lui qui avait fait Opération Lune, qui était justement un docu-fiction à la télévision, sur Arte. Donc il y avait tout un ensemble comme ça. Mais c'est vrai qu'il y a des auditeurs qui l'ont pris pour quelque chose qui était vrai. Et ça nous a parfois été reproché.
0: Vous aviez même inventé une histoire d'aspirateur de voix, et le lendemain de la diffusion, moi j'étais dans un colloque en Sorbonne où les gens se disaient « Ah ça y est, on arrive à aspirer des voix !» Ils avaient pris complètement au premier degré votre affaire. Je suis autorisé à les démentir, mais... Vous avez récemment produit une si belle histoire, une série audio de 10 épisodes, où là ce sont les codes, on peut dire, du podcast que vous réinvestissez, avec encore une histoire de faux témoins.
1: Oui, alors moi, c'est vrai qu'en fait, on fait toujours, on l'a dit tout à l'heure,
0: on fait toujours
1: la même œuvre, mais c'est bien d'en être conscient, je trouve. Voilà. Non, là, c'est vrai que c'est les codes du podcast, alors sans doute pour revenir un peu longtemps après sur la question des faux récits dans les médias. Moi, c'est quelque chose qui me... Il y a longtemps, il y a eu des affaires, hein, de faux témoins, ouais, dans les médias, et ce qui m'a toujours marqué, c'est la manière dont les médias ne sont pas très à l'aise avec ça. C'est-à-dire, au lieu de dire, bon, on a interviewé la semaine dernière un tel, ben voilà, il se trouve qu'il nous a menti, donc on fait un démenti, voilà. En fait, ils font pas du tout ça. Ils sont très très mal à l'aise, ils le disent pas, enfin comme si c'était quelque chose à un moment donné, voilà. Or, ça peut nous arriver à tous. Peut-être c'est pas si grave d'ailleurs dans l'absolu, puisque si on reprend ce que disait Irène, les gens ne nous disent pas la vérité, mais bon, le problème c'est qu'il y a des gens qui manipulent vraiment, et qui, que, voilà, moi j'avais en tête des séries où les gens s'étaient fait passer pour des victimes, qu'elles n'étaient pas, à des fins quand même, bon, c'était pas... moralement, je trouve que ça posait problème. Donc j'ai eu envie de prendre ce sujet à bras-le-corps. J'ai utilisé la fiction parce que tout simplement, ça ne serait pas possible de relater les histoires de mensonges réels qui ont existé, pour des questions de droit à l'oubli, pour des questions tout ça. Donc j'ai choisi les codes du podcast, justement, à un moment, je crois, où on n'a jamais eu autant d'interviews de personnes anonymes dans les médias, sur des tas de podcasts. Les podcasts qui marchent le mieux sont des récits d'anonymes. Mais aussi, peut-être pour venir rappeler à nouveau, peut-être, alors il y a peut-être un côté moralisateur, hein, je trompe à lunettes, je suis peut-être d'accord, j'assume. Mais pour rappeler qu'en fait, peut-être, tous ces dispositifs sont des dispositifs. Ne l'oublions pas, c'est pas de la transparence, c'est pas des gens qui racontent ça. Ouais. Et moi, je pense que ce qui est un peu dommage, notamment dans certains podcasts aujourd'hui, c'est qu'on nous fait pas entendre le dispositif. On nous fait entendre ces histoires, souvent comme des histoires de... voilà. Et souvent, c'est une seule personne qui raconte son histoire. Ouais. Moi, j'ai toujours préféré, en fait, avoir plusieurs histoires qui se télescopent. Et nous, documentaristes, on crée un sens avec cette multiplication d'histoires. Quand vous avez une seule personne, c'est sa vérité qui s'avance, et c'est plus problématique. Et ne pas faire entendre de dispositif, c'est-à-dire comment ça a été enregistré, voilà. Je pense que c'est un leurre, quoi. Donc on est un peu dans cette espèce peut-être de pseudo-règne de la transparence qui, moi, me gêne un peu.
0: Mais c'est-à-dire que, en fait, c'est comme si vous bidonniez pour essayer de révéler à quel point tout ce qu'il y a autour qui se prétend vrai est surtout formaté.
1: Oui, voilà, bah, je suis très influencé par, vous avez cité Pierre Dumayet, qui le faisait beaucoup, il a fait beaucoup d'émissions à la télé, pour venir expliquer, attention, ce qu'on fait...
0: Et pour révéler le dispositif.
1: On révèle le dispositif. Et je pense qu'il faut le faire plus que jamais. Il y a plein d'exemples dans l'actualité, je ne vais pas citer d'exemples pour ne pas mettre des gens à dos. Il y a de plus en plus de manipulations quand même, hein. C'est-à-dire qu'il y a des personnes qui font des émissions de radio qui ont menti, il y a des personnes qui font entendre des montages d'émissions.
0: Enfin, ah, ça me dit quelque
1: chose. On voit bien. Non, mais c'est que des exemples, et je pense qu'il y en a tellement que je pense qu'il y a, il y a une question à la vérité qui se pose aujourd'hui.
0: Voici un extrait de l'épisode 2 sur 10 d'une si belle histoire.
8: Quand je suis sorti de l'hôpital, j'avais peur de tout. Ouais, j'avais la trouille, je pouvais pas traverser une rue sans regarder 20 fois s'il y avait une voiture ou pas. Et là, je me suis dit, ok, stop, tu vas pas continuer comme ça, t'as pas 90 ans. Et je me suis remis au sport. J'avais toujours fait beaucoup de sport, là. Mais là, depuis l'accident, c'était compliqué, je n'arrivais plus à toucher un vélo, ça, je peux plus, hein, encore aujourd'hui. Et je me suis dit, par quoi commencer, quoi. Et puis, je sais pas, j'ai vu une fois une petite fille passer devant moi, elle faisait du roller, je me suis dit, bon, bah tiens, pourquoi pas. Et c'est comme ça que j'ai commencé le roller. Et tu t'imagines pas à ce moment-là la patience. La patience qu'il faut pour recommencer. Déjà qu'il m'en avait fallu beaucoup pour reparler, pour remarcher. Alors, apprendre à faire du roller, j'avais imaginé que ça aurait pu être plus simple, mais... Mais non. Enfin, le premier jour, c'était horrible. Je me suis mis à pleurer tout seul. Je me suis dit, mais... Mais quoi, j'ai complètement perdu confiance en moi. Et là, j'ai su que pour vaincre cette peur, il fallait que je réapprenne le plaisir. C'est là que j'ai pris une année sabbatique. J'ai tout plaqué. Je suis parti faire un tour du monde à pied. Et puis un jour, je traversais les États-Unis, et puis là, il m'arrive un truc fou. Je vois un type en roller qui se met à descendre, à dévaler la rue. Enfin, c'était complètement délirant. J'étais à San Francisco. Et là, j'ai eu le déclic. Je me suis dit, c'est ça que je veux faire. Je savais pas du tout ce que c'était, mais je me renseigne et je découvre que c'est un sport, le roller sur descente.
0: Irène Emelianenko, est-ce que la mise en scène du faux témoignage est une manière d'indiquer que la sincérité est toujours plus ou moins construite, justement ?
2: Enfin, pour moi, là, on est dans une fiction, hein, de toute façon. Donc la fiction, elle nous dit beaucoup du réel aussi, mais à sa manière, avec ses codes. Moi, ce n'est pas le territoire que je préfère quand même. Je continue à m'accrocher
0: à préférer le documentaire.
2: À ce qui est du réel. Ouais. Et surtout, en entendant Christophe parler, je me disais que on est un peu comme avec les photos en Russie, les photos truquées, où on fait disparaître les gens gênants les uns après les autres. Maintenant, la voix, elle peut être trafiquée de la même manière. On peut même enlever un interlocuteur ou couper faire un montage dans une émission pour prendre juste un extrait sans ce qu'il y a avant, sans ce qu'il y a après pour faire dire autre chose. Et pire que ça, on sait très bien, et ça fait quand même un moment qu'à l'IRCAM, on nous le dit, on prend 2 minutes de la voix de David Christoffel et après ça, on lui fait dire ce qu'on veut. Mmh. Et comment... Alors, où est justement l'appareil qui permettra de savoir que c'est une voix de synthèse et pas la vraie voix ? Ça va être très compliqué. Et effectivement, alors c'est un petit peu, c'est dommage, c'est un peu la fin du livre de Christophe, j'anticipe peut-être.
0: Oui,
2: sur,
0: c'est vrai qu'il
2: mais il met en garde sur l'intelligence artificielle, sur les nouveaux procédés qui sont mis en œuvre, sur l'espèce d'empire du doute dans lequel on va être sur ce qu'on lit dans les journaux, sur ce qu'on écoute, sur les photos qu'on nous montre. Et effectivement, on bascule dans un espèce de labyrinthe qui nous perd complètement.
0: Mmh. Je voudrais vous interpeller.
2: Ce qui restera, c'est dans la vraie vie. Là, au moins, je suis avec vous deux. Je sais que c'est vraiment avec vous deux.
0: Oui.
2: Alors, quand il y aura les autres...

0: C'est-à-dire qu'elle n'aurait pas pu être une si belle chouette si elle n'avait pas été Maria Callas avant.
1: Ah non.
0: Mais réciproquement, vous, vous n'auriez pas été une si bonne réincarnation de Maria Callas si elle n'avait pas été chouette entre-temps.
1: Exactement. Je pense que les réincarnations permettent à l'âme de se bonifier. Et donc, quand on a les récepteurs en fin de parcours, c'est extraordinaire.
0: Mais quand est-ce que vous avez pris conscience que être chouette vous a aidé à devenir chanteuse?
1: Ben, je pense que cette confiance qu'a la chouette... déjà par sa présence la nuit, le moment où justement tout le monde se réfugie chez soi, elle, elle est là, elle s'affirme, c'est cette confiance que j'ai. C'est vraiment, c'est cette, ce regard aussi, cette, cette puissance, c'est tout ce qui fait ma personnalité, qui fait que je ne recule devant rien. Et ça, je ne le dois pas à Maria Callas. On sait que Maria Callas avait des, parfois des problèmes de confiance, bon, je le dois à la chouette.
0: Dans la vraie vie, cette réincarnation de la Callas s'appelle Colline Infante. Est-ce que Pierre Dumayet avait besoin de changer le vocabulaire de travail? Est-ce qu'il parlait quand même, puisqu'on mettait en cause avec Irène au début de l'émission le mot d'interview? Est-ce que ces façons de jouer avec les codes médiatiques, il leur donnait les mots de la fiction? Pas tant que ça.
2: Là, je sais pas bien. Ouais. Ouais, c'est la colle, c'est ça. J'ai pas révisé mon Dumayet tout de suite.
3: Je suis démaillé en 50 leçons.
2: Je sais pas si Irène peut en dire plus sur Pierre Dumayet.
3: Non, pas
2: après,
3: plus.
2: Après, c'est les. Par contre, on peut peut-être essayer de répondre sur les mots.
0: Ben oui, parce que vous dites c'est docu-fiction, par exemple, quand vous faites une si belle histoire.
2: Là, je sais pas si on a dit docu-fiction.
3: C'est fiction, même.
0: C'est même fiction carrément. Ouais.
2: Ah, oui, c'est davantage une fiction. En plus, la personne qu'on a entendue tout à l'heure, on a essayé justement que ce soit pas non plus un témoignage trop réaliste en fait. Oui. C'est un ton justement. On alerte aussi sur le fait que peut-être c'est un peu trop propre,
0: oui.
2: C'est un peu trop voix de doublage. C'est un peu. Il y a quelque chose qui fait que par exemple quelqu'un qui témoignerait à la télévision dans des émissions type talk-show parlerait pas comme ça. Donc il y a pas une volonté d'exactement là reproduire ça, mais plutôt que de dire voilà c'est quelqu'un qui est effectivement plutôt un acteur.
0: Le pacte narratif est clair.
2: Voilà. Donc c'est pour ça que tout est subtil dans ces histoires et qu'il faut faire attention à comment on enregistre, comment on travaille. Voilà. Et sur les mots, ma foi, oui, parce que c'est vrai qu'il faut... Là, on a été un peu sérieux en alertant sur l'intelligence artificielle, tout ça. Il faut aussi dire qu'on s'amuse. On s'amuse à jouer avec les codes. Et alors, c'est vrai qu'aujourd'hui, ça prend une résonance un peu particulière parce que les choses se figent tout ce temps. Et voilà, nous, quand on a fait les docu-fictions, c'était davantage aussi pour s'amuser avec les auditeurs, en disant, tiens, c'est un peu comme quand on assiste à un concert et qu'on ne voit pas tout de suite qui sont les musiciens, qui sont les chanteurs. Il y a de l'obscurité. Après, peut-être qu'il y a la lumière, mais ils ont mis des masques. Tiens, on ne sait pas qui... Et puis, ils se mettent à chanter. Il y a un groupe qui s'appelle La Femme, que j'aime beaucoup pour ça, qui, dans ses débuts, par exemple, jouait beaucoup avec toute cette scénographie de qui chante, voilà, sur le disque, sur scène, tout ça. Moi, j'adore ces codes. Et justement, la radio permet d'aller très, très loin là-dedans, puisqu'on ne voit pas les visages de celles et ceux qui parlent. Donc ça crée comme ça un espace où on ne sait pas qui est qui. Voilà. Donc il y a la volonté, non seulement c'est vrai peut-être d'alerter, mais aussi, il faut quand même le rappeler, il y a une dimension ludique. Mais ce qui est peut-être problématique aujourd'hui, c'est est-ce qu'on peut encore jouer de la manière dont on a joué avec Irène, qui a été complice aussi dans cette histoire. Est-ce qu'on pourrait refaire comme ça des docu-fictions, tout en avertissant bien sûr que c'est des docu-fictions? Est-ce que justement à la radio, on pourrait encore se permettre ça? Ou alors est-ce que d'emblée on basculerait dans des tentatives qui pourraient être on pourrait être accusé de manipuler justement? Moi je suis un peu perplexe par rapport à ça. Je vois bien que l'époque a changé.
0: Ouais. Voilà. Est-ce qu'elle n'a pas commencé à changer assez tôt? Parce que finalement les nuits magnétiques étaient vraiment un espace de jeu. C'était quand même assez sérieux.
3: Oui, non, mais il y avait aussi de la liberté. Ce que je pense par rapport à ce que vient de dire Christophe, c'est que ce sont les auditeurs et auditrices qui nous donneront la réponse. Oui. Je me souviens que quand Joseph Confavreux avait fait une fausse annonce, genre, je ne sais plus, c'était un 1er avril ou quoi, le nombre de courriers d'auditeurs, de messages qu'on a reçus...

0: France Culture a été vraiment attaqué pour avoir divulgué quelque chose de faux sans le dire, et il a dû présenter ses excuses à l'antenne. Et je pense, alors c'est un vieux cheval de bataille que j'ai porté avec Ador, dont on parlait au début il y a longtemps, quand on avait fait tout un travail de réflexion sur le documentaire, où j'avais parlé du pacte de confiance avec les auditeurs. Et je pense que dans le mot, par exemple, documentaire, quand on diffuse un documentaire, il y a ce pacte de confiance qui est, on diffuse du réel, on ne diffuse pas de la fiction. Et c'est peut-être là aujourd'hui où il va y avoir un point de vigilance qui va encore augmenter, justement à cause de la période dans laquelle on est. Maintenant, et c'est drôle parce qu'à plusieurs moments, Christophe a utilisé le mot podcast au lieu de documentaire, c'est que maintenant, ce mot podcast, il a brouillé les lignes. Les gens écoutent des podcasts.
1: Comme si c'était un genre alors que c'est un canal de diffusion.
0: Voilà. Et donc, c'est très compliqué. Mais je pense que vraiment, ces auditeurs, auditrices, ceux qui écoutent, là, qui pourront dire les limites qu'ils supportent.
1: Alors, on a bien deux débats. Il y a la question de l'authenticité des sources que l'on diffuse, d'une part, et puis il y a la question de ce qui se fabrique à la radio est donc de la fabrication.
0: Oui, l'art et la
1: donc
0: manière.
1: Quelque chose de fabriqué qu'il faut jouer avec. Et ça, de longue date, puisque vous nous rappelez dans les secrets d'une interview, Christophe Deleu, une émission qui s'appelait Qui êtes-vous ? Et quand Georges Duhamel s'en trouve l'invité, il essaye d'écarteler le dispositif absolument aussitôt.
2: Aujourd'hui, André Gillois demande « Qui êtes-vous ?» à Monsieur Georges Duhamel de l'Académie française.
3: Monsieur Georges Duhamel, je ne vous dirai pas, parce que vous ne me croiriez pas, qu'avant de vous recevoir ici, j'ai relu toute votre œuvre. Mais enfin, j'ai feuilleté tout de même certains de vos livres et j'ai retrouvé ce que vous disiez de Raymond Pasquier en parlant de lui comme d'un personnage qui avait des colères terribles et imprévues. Et vous racontez aussi de lui qu'il avait parfois envie, dans la rue ou dans l'autobus, d'interpeller les gens et de leur dire l'horreur que lui inspirait leur visage. Et je me suis demandé si vous n'aviez pas en tant qu'homme eu autrefois certaines tendances de ce genre.
4: Je pensais que vous alliez me demander qui êtes-vous, et voilà que vous me posez une question toute différente.
1: C'est quelque chose de récurrent chez les écrivains dans les années 50-60 de commencer à la première réponse par recadrer de là où on est. Je me souviens d'un entretien aussi entre Roland Barthes et Philippe Solers où ils n'arrêtent pas de passer un temps fou à dire oui, mais enfin bon, là on passe après une émission qu'on n'a pas entendue, il y en aura une autre après, on ne sait pas ce que c'est, et il faut qu'on arrive à parler de la vérité dans tout ça, quoi.
5: Oui, bah c'est extrêmement intéressant cet extrait. Alors, Qui êtes-vous était une émission assez étonnante pour l'époque, parce que c'était, on dirait, c'était un ton assez inquisiteur, hein, parce qu'il y avait donc Gillois et toute sa troupe qui était avec lui, qui posait des questions extrêmement directes. Alors là, on est en train de découvrir aussi la psychanalyse. Ouais. Donc, il y avait une forte influence et on posait des questions très, très personnelles.
1: Oui, il y a un côté Ardisson avant l'heure.
5: Oui, ouais. Alors je me souviens qu'on. Alors, pour rassurer, Gillois le dit, pour rassurer l'interviewé, on lui envoyait quelques questions qui étaient préparées, mais après, forcément, il y avait l'autre partie qui n'était pas du tout préparé. Et là, on avait que Duhamel, qui était quelqu'un qui était d'ailleurs très très méfiant vis-à-vis de la radio. C'est un des intellectuels qui a eu une défiance par rapport à la radio au début. Et l'histoire, alors malheureusement, ce n'est pas dans les archives, mais Gillois raconte qu'il s'est mis en colère pendant l'émission et qu'il est parti.
1: Mais en fait,
5: et après revenu.
1: Alors, quand on écoute l'émission entièrement, il ne se met pas vraiment en colère. Par contre, ils n'arrêtent pas de parler de la colère légendaire du dit Duhamel.
5: Voilà.
1: Qui n'arrête pas de la démentir finalement en restant très très poli. Donc en fait, mais c'est assez une mystification, j'ai l'impression, cette histoire.
5: Ouais. J'ai pas su, il faudrait aller voir dans les archives justement. Mais, ou alors, cette émission qui était montée, peut-être elle était coupée, je ne sais pas. Enfin, j'ai pas assez d'éléments pour. Pour mais c'est vrai que par ailleurs, plusieurs fois dans l'émission, quand même, il marque une sorte de défiance.
1: Ah, ça, c'est le moins qu'on puisse dire. Ouais.
5: Et donc, c'est intéressant. Il faut aussi rappeler qu'à ce moment-là, l'interview faisait encore peur. Parce que l'interview, elle est apparue à la fin des années 1800. D'ailleurs, c'est beaucoup les écrivains qui ont été les premiers cobayes. Ouais. Et il faut aussi préciser que beaucoup de personnes, beaucoup d'interviewés venaient à ce moment-là avec des réponses écrites. Notamment les écrivains, ils aimaient venir avec...
1: sur le modèle de la presse écrite, puisque précisément...
5: De la presse écrite, ouais. Même des stars, tout ça, parfois c'était écrit. Et donc là, le fait de devoir improviser, c'est pas du tout la même chose.
1: Ça l'est tétanisé.
5: Oui, bien sûr. Et donc, il y a des écrivains qui, comme Nabokov, par exemple, qui refusaient de parler directement à la personne. Toutes les réponses étaient écrites et lues. Et donc voilà, donc ça c'est le public ne le sait pas forcément, mais donc il a l'impression d'avoir une conversation comme ça spontanée, mais en fait l'interviewé, bon acteur, joue un texte. Donc c'est un peu ce contexte-là, qui êtes-vous ? Donc là, tout d'un coup, c'est la... On casse ces codes-là, et donc on demande aux écrivains ou aux personnalités invitées de dire ce qui leur passe par la tête à l'instant T. Et on ne se rend pas compte à tel point, ça a été une véritable révolution, en fait. Parce qu'en fait, nous on a l'impression que c'est quelque chose de banal, mais s'il y a 100, 150 ans, on serait venu vous voir comme ça, en vous tendant un micro et en vous demandant de parler. Il faut aussi rappeler que c'est quand même quelque chose qui n'est pas... c'est pas de la conversation, c'est... Donc ça peut faire peur.
1: Blaise Sandrars aussi, qui avait envoyé paître Manol en lui disant « Mais que voulez-vous qu'on fasse devant un micro alors que je passe mon temps à faire des livres ?» Cette défiance des poètes envers la radio est historique, et à la fois, c'est quand même des poètes qui ont dirigé France Culture dans ses premiers âges.
0: Ah mais oui, ça c'est absolument ahurissant. Mais je pense que ce qu'on entend dans cet extrait, c'est aussi un rapport de pouvoir, oui. et qu'on peut observer vraiment beaucoup, beaucoup à la télévision, par exemple, quand il y a des entretiens, quand une question est posée et aussitôt l'invité reprend la forme de la question, corrige, etc. Et il y a souvent un temps comme ça sur 3-4 questions, selon la pugnacité de la personne, pour équilibrer le lien entre les deux. Et pour répondre à la poésie, oui, la maison de la radio, enfin dans ses débuts, a été dirigée par des poètes. Et ça, je pense, c'est une empreinte que je pense très profonde, qui a vraiment imprégné en tout cas beaucoup, beaucoup le documentaire comme la fiction. On pense à Tardieu, on pense à Truttard, enfin, on a vraiment eu des personnes qui ont défendu une évasion intellectuelle autre.
5: À cette époque aussi, on pouvait par exemple, comme Paul Desharmes, être un poète, enfin écrire des fictions, et être directeur d'une entreprise qui fait de la publicité.
1: Paul Desharmes, c'est encore une génération avant.
5: C'est une autre époque où c'est vrai que les choses ne s'opposaient pas nécessairement de la même manière qu'aujourd'hui.
1: Pour se quitter, je vais vous faire entendre un extrait du Métaclassique 263 où j'ai proposé à des étudiants de la classe de composition générative du CNSM de Paris de répondre à des interviews avec la liberté qu'on a dans une impro, c'est-à-dire avec le droit de se superposer, de se couper la parole, de se répéter. Et avant de vous le faire entendre, je vous remercie Irène Omiyanenko d'avoir participé à
0: bon anniversaire.
1: Métaclassique 400 et Christophe Deleu qui signe Les secrets de l'interview aux éditions Edisense.
5: Bon anniversaire.
1: Il semblerait que vous ne soyez pas tous d'accord sur le fait qu'à partir d'un point A, il faut aller à un point B.
6: C'est vrai.
1: À partir d'un point A,
6: c'est vrai qu'on n'est pas tous d'accord.
1: Point A prime.
7: B.
1: Et est-ce que un point, la multiplication B. des A primes peut remplacer la recherche d'un B ?
6: Ça dépend.
7: Parce qu'il y a le C.
6: C'est vrai qu'on n'est pas tous d'accord.
8: A priori, au bout de 3-4 primes...
6: C'est vrai. C'est vrai.
8: Je commence à me fatiguer au bout de quelques primes. C'est-à-dire que j'aime remplacer le B après...
6: Qu'on n'est pas tous d'accord.
8: Quelques primes.
1: C'est-à-dire que le B prime est un A déguisé.
6: C'est vrai.
8: Mais en même temps, on n'est pas tous d'accord tout le temps.
7: Vous savez que les fruits déguisés, en fait, c'est des fruits secs avec de la pâte d'amande dedans.
6: Qu'on n'est pas tous d'accord, c'est vrai.
7: Du coup, est-ce qu'un A déguisé, c'est un A avec de la pâte d'amande dedans ? Ou c'est dehors ?
1: Mais qui déguise qui, alors ?
8: Alors,
1: le fruit sec, bon.
7: Ça, c'est Léo, c'est toujours Léo.
8: Un mardi gras.
6: À chaque fois, il n'est pas d'accord, et puis c'est vrai.
8: Un mardi gras.
6: Alors, des fois, il bloque comme ça.
8: Un mardi gras.
6: Il raconte des choses sur les fruits secs.
8: Un mardi gras.
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0: Et bonjour et bienvenue dans ce nouvel épisode de Radio Tarot, un épisode en compagnie d'une personne qui est déjà venue nous rendre visite, ou plutôt c'est moi qui suis venue lui rendre visite il y a 2 ans, c'est Lisa Badi. Bonjour.
1: Bonjour Alice.
0: Ça me fait extrêmement plaisir de t'avoir à nouveau derrière un micro, même si nous n'avons pas eu l'occasion de pouvoir nous rencontrer et que nous faisons ça à travers des écrans. C'est une émission un peu spéciale parce que elle arrive au moment où, ça y est, tu lances ta campagne sur Kickstarter pour le tarot de la Grande Ourse.
1: Eh oui, le grand jour est arrivé.
0: Et tu as fait une vidéo de présentation qui est vraiment très réussie et qui fonctionne même juste en audio. Alors on va l'écouter.
2: C'est avec beaucoup de joie que je vous présente aujourd'hui mon tarot de la Grande Ourse. Ce nom, je l'ai choisi parce qu'il m'évoque la force de cet animal capable de se battre pour défendre son territoire. Mais aussi l'autre grande ours, celle des étoiles, celle qui fait briller nos nuits et nous invite à regarder loin. Il y a 10 années, quand j'ai découvert le tarot, j'y ai trouvé un outil précieux, aidant à se poser les bonnes questions, à aborder nos problématiques sous un autre angle et à sortir de nos schémas de pensée habituels. J'aime penser le tarot comme un outil politique. Un moyen de reprendre du pouvoir sur nos vies, comme un acte de résistance dans un monde en perte de sens. Mais j'ai vite senti que je ne me reconnaissais pas vraiment dans les valeurs ni les représentations qu'on pouvait trouver dans les tarots classiques. Alors, j'ai eu envie de créer mon propre jeu, de me façonner un outil sur mesure, juste pour moi, en me réappropriant les codes du tarot et en les faisant correspondre à ma vision du monde. Ça a été le point de départ de 9 années de travail. 9 années à penser minutieusement chacune des cartes pour qu'elles soient au plus proche de ce que je voulais leur faire dire. Et puis, au fil de mes avancées, je me suis rendu compte que les outils n'avaient de sens que s'ils étaient partagés. C'est pour ça que ma grande ours a fait son chemin jusqu'à vous. Vous verrez que dans ce tarot, j'ai pris quelques libertés. Comme d'autres créatrices l'ont fait avant moi, j'ai décidé de renommer certaines cartes qui reflétaient une vision du monde désuète, classiste et patriarcale qui n'était pas celle que j'avais envie de faire exister. J'ai également voulu m'éloigner des représentations traditionnelles qui manquaient cruellement de diversité. J'ai donc voulu réaliser des illustrations qui collent davantage à nos réalités, avec une variété de corps et d'identités. J'ai gommé les symboles cryptiques pour les remplacer par ceux de mon imaginaire ou de mon quotidien. C'est pour ça que vous retrouverez pas mal d'éléments de mon environnement dans ces cartes. De ma boîte à thé aux assiettes de ma grand-mère, en passant par mes proches ou mon chat, tout mon petit monde est contenu dans cette boîte. Et parce que le quotidien peut aussi être extraordinaire, j'ai, sur chacune des cartes, rehaussé les éléments clés avec des touches de doré. J'ai eu à cœur de penser à un tarot très intuitif et facile à appréhender, permettant à chacun et chacune de s'approprier les histoires que je me suis racontées en dessinant ces cartes. Mais si vous préférez une approche plus guidée, j'ai écrit un livret bilingue français-anglais pour vous aider dans l'interprétation. Un livre sera édité prochainement avec des textes plus complets où je vous partagerai mon approche plus en profondeur pour chacune des cartes de ce tarot. Voilà, j'espère que cette vidéo vous donnera envie de rentrer dans l'univers de ce tarot et que dans ce monde où il n'est pas toujours facile de naviguer, la Grande Ourse pourra être une boussole et vous transmettre un peu de sa force.
0: Eh bien, moi j'avais envie de te remercier pour ce tarot, pour ce travail, pour cette vidéo de présentation qui reflète d'une très belle manière 10 années. 10 années que tu as parcourues aux côtés de la Grande Ourse pour la faire exister. Et pour la faire exister dans nos mains très prochainement.
1: Je te remercie, Alice. C'est marrant parce que quand je montre cette vidéo à mes proches, souvent ils sont émus parce que je pense que eux ont vu aussi. Moi j'ai plus le recul, je suis dedans. Enfin, je pense qu'ils voient aussi ce que j'ai mis derrière. Je suis contente que ça se voit.
0: Du coup, nous on s'est retrouvés en 2024 chez toi pour une première émission où tu nous parlais du projet que j'invite les personnes à écouter parce qu'elle est excellente. À ce moment-là, il te restait quelques cartes à créer, je pense que tu en étais au 7 de Pentacle, il me semble, tout ce qui concerne pouvoir faire exister un jeu, en fait. Parce qu'un jeu, ce n'est pas que des jolis dessins. C'est plein d'autres choses. Et je me dis que bah, cette émission, ça pourrait être l'occasion de parler de tout ça.
1: Oui, c'est vraiment ce dont je n'étais pas consciente quand je me suis lancée, effectivement. Quand je me suis lancée, je pensais vraiment que mon aventure s'arrêterait à dessiner 78 cartes, ce qui n'était déjà pas rien en soi. Et ce que je n'avais d'ailleurs sûrement pas mesuré, que ça représente 78 cartes. Mais effectivement, ce n'est pas que ça. En tout cas, à partir du moment où j'ai fait le choix de d'auto-éditer, on peut le redire, mais c'était à l'origine, ce projet, c'était me faire un exemplaire unique, qui serait moi mon outil pour tirer des cartes. Et à un moment donné, ça a basculé sur l'idée de l'auto-éditer. Et effectivement, là, c'est venu ouvrir d'autres portes.
0: Est-ce que tu peux nous reparler de la genèse? C'est-à-dire, quand est-ce que tu as commencé à griffonner en lien avec le tarot?
1: Ça doit être il y a une dizaine d'années. Ouais, le temps est devenu tellement abstrait sur ce projet que j'ai du mal à me repérer temporellement. Comment c'est né? C'est né de la découverte du tarot. Une amie a tiré un jour les cartes avec un tarot qui s'appelait le Collectif Tarot, qui était un tarot queer. Anticapitaliste, féministe, tout ça. Et non seulement j'ai trouvé l'outil du tarot super, le moment qu'on a passé ensemble, j'ai vraiment trouvé très fort. Et le jeu, je l'ai trouvé vraiment très, très beau. Et du coup, il ressortait vraiment des représentations habituelles qu'on peut avoir sur Marseille ou sur le Rider-Waite-Smith. Et voilà. Et je me suis dit, j'aimerais beaucoup avoir ce jeu. Ce jeu n'était plus édité et je me suis dit, je vais redessiner chacune des cartes. Et c'est là que ma pote m'a dit, pourquoi tu ne dessines pas ton propre jeu? Au début, c'était un peu une blague, je l'ai pris un peu avec le sourire, puis ça a fait son chemin en me disant, je pense que c'est un exercice que, pour plein de raisons, parce que déjà à l'époque ça me permettait de me reconnecter au dessin, faire vraiment de l'illustration, de dessiner pour moi. Ça a été déjà un premier prétexte. Le deuxième, c'était que j'apprenais le tarot et que des fois il y avait des cartes où je me retrouvais pas vraiment dans les représentations, ou en tout cas je les aurais pas illustrées comme ça et ça me semblait pas simple dans les lectures. Et je me suis dit, mais oui, si je dessine mon propre jeu, ça sera tellement plus simple. et puis c'était aussi une façon d'apprendre en dessinant chaque carte et en passant une semaine, parfois un mois sur une carte, on a vraiment le temps de l'assimiler. Voilà, c'est un projet un peu fou de dire, allez, pourquoi pas. Je ne sais pas si j'irai au bout, mais en tout cas, je me lance et puis je verrai bien où ça me mène.
0: Et du coup, il y a 10 ans, tu as commencé par le fou, c'est ça?
1: Ouais, je pense en bonne autodidacte, j'ai commencé par le début, comme une bonne élève. Alors, je dis ça, c'est pas vraiment vrai. Dans le tarot, je trouve qu'il y a vraiment un sens parce que les cartes se suivent. Et quand on passe d'une carte à l'autre, c'est toujours un enseignement qui découle de la carte précédente et qui est un pont pour la carte d'après. Donc, c'est pour ça que j'avais envie de les prendre dans l'ordre. Il y a vraiment ce qu'on raconte du tarot, que, en tout cas pour les arcanes majeures, la première carte qui est la carte du fou. Le fou part comme ça, avec son petit baluchon sur l'épaule, et s'en va à l'aventure. Et le long de son chemin, il va rencontrer chacune des arcanes. Donc, la première, c'est la magicienne. Le deuxième, c'est la grande prêtresse. Et à chaque fois, c'est un enseignement différent. Donc, j'aimais bien aussi cette histoire d'un parcours, d'un cheminement. Donc, j'ai gardé cette chose-là. C'était prise effectivement dans l'ordre.
0: Quand tu parles de tes débuts, c'est-à-dire une proposition de quelqu'un d'autre que tu prends un peu comme une blague et que tu dis tiens, pourquoi pas essayer, ça ressemble vraiment à un départ du fou. D'ailleurs, comment tu l'as nommé toi dans ton jeu?
1: L'intrépide.
0: Ouais, un départ intrépide.
1: Je l'ai renommé parce que j'ai un peu dégenré les noms et j'avais pas l'équivalent en écriture inclusive, fou, folle, ça venait pas raconter la même chose. Donc voilà, l'intrépide. Clairement, quand je regarde cette carte, ce personnage qui s'en va pas très bien préparé sur une route dont elle ne sait pas où ça la mène. Enfin, vraiment, je pense que si j'avais su tout ce qu'il y avait sur le chemin de ce tarot, je ne me serais jamais lancée. Enfin, des fois, il y a vraiment besoin de l'énergie du fou qui ne se pose pas 10 000 questions pour se lancer, pour y aller. Parce que sinon, si, Si je m'étais dit que je vais apprendre des logiciels, la peur serait venue en premier. Hein. Et heureusement, c'est pas ça qui m'a guidée.
0: Et du coup, par rapport à ce projet de reprendre le dessin pour toi et pas pour créer des décors pour d'autres, comment tu te sens maintenant que tu as terminé toutes les cartes?
1: Ben, je sens que je suis allée au bout de quelque chose, et ça, c'est quelque chose que je me félicite. Je regarde toutes les cartes et je les regarde vraiment avec affection. C'est 10 ans de dessin, donc forcément, il s'est passé des choses dans le dessin et aussi dans ma vie, bien sûr. Et il n'y a aucune carte où j'ai eu envie de la redessiner. Enfin, ça raconte vraiment ce parcours. Et à chaque carte que je vois, ça me raconte aussi des moments de ma vie, des moments où j'ai dessiné cette carte. Donc, quand je regarde mon jeu, j'ai un peu l'impression d'un petit storyboard de ma vie des 10 dernières années aussi.
0: Toi, quand est-ce que tu sais qu'une carte, elle est finie?
1: Quand à chaque fois que je rajoute quelque chose, c'est trop. Il y a quelque chose de l'ordre de l'intuition où j'ai l'impression d'avoir tout dit dans la carte. Si je rajoute des choses, ça va être bavard. Des fois, c'est hop, le dernier trait, et dire ça y est, je crois que j'ai fini. Puis des fois, non, j'essaie de continuer et ça veut plus. Et c'est que la carte est finie.
0: Toi, tu abordais le dessin avec une liste de choses que tu voulais dire dans une carte?
1: Oui, j'avais un carnet, un grand cahier où je faisais des croquis de toutes les cartes qui me passaient par la tête. Je mettais un peu dans la marge les idées fortes que j'avais envie de faire ressortir. Et puis à côté de moi, j'ai un peu mes carnets Bibles, vraiment des cahiers écrits à la main, où moi j'ai pris pendant toutes mes années d'apprentissage de tarot des notes de ce qui me parlait, des interprétations de chaque carte. Quand je partais en résidence à travailler, j'avais ma tablette et mon sac avec mes carnets et mes crayons et mes carnets de brouillon de dessin. Et c'était mon starter pack.
0: Ok. Est-ce que tu peux nous parler un peu des dernières cartes que tu as dessinées?
1: Ouais. Bah, c'est des cartes que j'aime beaucoup. Il s'est passé peut-être 1 an de coupure dans cette suite de pentacles. Où j'ai arrêté de dessiner, j'écrivais le livre. Et quand j'y suis revenue, bah, je pense qu'il y avait déjà la frustration de ne pas avoir dessiné. Les pentacles, c'est tout ce qui est concret, c'est tout ce qui est matériel. Et bah, c'était la fin de la suite, donc c'était la fin des choses qui se concrétisent. Donc quelque part, ça avait aussi un sens, moi, dans l'histoire de ce projet. C'est la fin du projet. Donc quelque part, ces dernières cartes que j'ai dessinées, c'est aussi ce qui concluait mon espèce d'odyssée de 10 ans. Donc j'ai pris vraiment beaucoup de plaisir à les faire, ces dernières cartes.
0: J'avais envie que tu parles un peu des représentations, c'est-à-dire que ton jeu est un jeu où il y a bah, des humains, des humaines, soit entiers, soit des mains. Est-ce que c'est difficile de dessiner des corps humains?
1: Bah, en tout cas, ça nécessite de se poser des questions. C'est jamais neutre de dessiner un corps humain. Comment je représente des gens, en l'occurrence. Et c'est vrai que moi, il y avait aussi cette idée-là derrière le jeu. Dans les tarots classiques que je connaissais, je me retrouvais moins dans les représentations où c'est souvent des personnes assises sur des trônes, qui sont blancs, qui sont minces, qui ressemblaient pas trop aux gens que je vois quand je descends dans la rue en bas de chez moi. Et voilà, ça me mettait à distance. Et j'ai essayé en tout cas de montrer une diversité, enfin, de corps. Sans que ça raconte autre chose que c'est une diversité. Et ça, c'est aussi des choses que j'ai appris. Justement, j'en parlais avec Katou Tarot, qui est une personne avec qui, pour le coup, j'ai échangé depuis le début de ce projet. Il y avait une des cartes qui n'existe plus maintenant, mais où on voyait une personne aveugle. C'était la carte de la grande prêtresse et on voyait une personne aveugle dans une voiture avec son chien d'assistance à côté et qui était au volant de sa voiture. Et c'était un peu une métaphore de je vois pas, mais je vois quand même à travers les choses. Et là, Katou m'avait dit attention de pas faire dire autre chose que le handicap, de pas symboliser, de pas romantiser. De elle me l'avait dit très justement, mais j'étais là, mais évidemment, donc c'est aussi ces questions-là qui m'ont fait avancer, enfin, moi, dans ma vie, mais aussi dans le tarot.
0: En 10 ans, notre pensée et notamment notre compréhension du monde et de dynamiques avec lesquelles on n'est pas forcément touché, elle évolue aussi, au contact des
1: Bien
0: échanges,
1: sûr.
0: etc.
1: Oui, en tout cas, moi, c'est quelque chose que je revendique. Il y a des choses ou des questions que je me posais pas il y a 10 ans, ou en tout cas, je me les posais mal. Et par contre, je pense que je suis quelqu'un qui reconnaît assez bien qu'on lui renvoie ces choses-là. Je suis assez à l'aise là-dessus, enfin, qu'on me renvoie, voilà, enfin, mes biais. Donc j'écoute, ah ouais, d'accord, bah oui, effectivement, maintenant que tu me le dis. Et puis il y a ce que tu disais, des mains, je pense qu'il y avait aussi cette idée de remettre au centre de la carte les possibilités d'action, parce que moi c'est aussi comme ça que j'envisage le tarot, comme un outil qui me permet de pointer les endroits où on peut agir sur les choses. Enfin, simplement les mains permettaient de vraiment recentrer le focus sur une situation ou sur une action possible ou impossible, selon le contexte des cartes.
0: Je te propose qu'on s'écoute un premier morceau de musique. Tu aurais envie
1: Ouais.
0: duquel?
1: On peut commencer par Anne Sylvestre, la chanson Les Frangines, qui est une chanson qui est un peu que j'aime beaucoup, musicalement, qui est peut-être un peu datée, mais en tout cas au niveau des paroles, qui est bel et bien d'actualité, qui est une ode à la sororité, où elle va, dans sa chanson, vraiment faire aborder toutes les questions de mise en concurrence des meufs. Tout au long de tout un parcours de nos vies, et avec ce refrain qui revient, qui peut vraiment gagner à rester frangine.
0: Eh bien, moi, j'ai été super touchée que tu la choisisses et qu'on puisse l'écouter sur Radio Campus dans le 90.8 dans Radio Tarot, parce que c'est aussi une chanson très importante pour moi qui est liée à mon processus féministe. Le premier groupe féministe en mixité choisie dans lequel j'ai été s'appelait Les Sales Frangines à cause de cette chanson. Et c'est un groupe dans lequel eh bien, j'ai découvert plein de choses, j'ai fait plein de choses, et notamment j'ai rencontré la personne qui m'a inspiré mon émission sur le 6 de coupe, sur le rapport à la nostalgie, qui est une émission sur laquelle j'ai eu d'excellents retours, alors que moi j'avais l'impression que je parlais de choses très très intimes. Lié avec la nostalgie, le deuil, retourner à un endroit où j'avais vécu des choses, notamment eh bien, de découvrir une sororité qui n'est pas de sang, on va dire ça comme ça. Et j'ai l'impression que c'est quelque chose qui arrive aussi sur ton jeu, qu'il y a des choses qui sont très intimes, très personnelles et qui, en fait, au final, font des échos plus larges à d'autres personnes qui se représentent aussi des thématiques fortes, comme celle, par exemple, de la sororité, de la générosité, du partage. Avec des objets simples ou des chansons dont l'orchestration est un peu datée. On vous laisse découvrir Frangine de Anne Sylvestre.

0: Et toujours à l'écoute de Radio Tarot sur Radio Campus Grenoble avec Lise Abadi, la créatrice du Tarot de la Grande Ourse qui est en campagne de financement sur Kickstarter actuellement. Alors juste avant d'écouter Anne-Sylvestre, on parlait du rapport aux représentations. Moi, il y a quelque chose qui m'a marqué une fois que j'ai regardé l'ensemble de tes cartes, parce que même si on n'a pas encore le jeu en main, eh bien, tu mets à disposition sur ton site toutes les cartes pour qu'on puisse les voir. Et ça, vraiment, merci. C'est extrêmement généreux de faire ça. J'ai remarqué qu'il y avait une belle place pour les enfants dans ce jeu. Et je trouve que c'est assez rare, en fait, dans le tarot, il y a des endroits très fixes sur lesquels on a des enfants, comme le 6 de coupe, comme pour représenter une famille sur les 10 de coupe et de pentacle, et sur le soleil. Mais ça va être toujours utilisé comme des symboliques de quelque chose, alors que là, je trouve que dans ton jeu, ce sont des véritables personnages.
1: Oui, et ben c'est juste. Pareil, ce n'était pas forcément conscientisé. Mais c'est vrai que les enfants n'apparaissent dans ce jeu jamais en présence d'adultes. C'est-à-dire que ce n'est pas des enfants d'eux, c'est des petites personnes en devenir. Et je crois que ce qui me touche dans cette figure de l'enfant, c'est aussi tout ce qui se perd après au fur et à mesure de nos vies. Un enfant qui dessine, il ne se pose pas la question de la page blanche. Il est bon de se rappeler de ce par quoi on est passé un jour et de ne pas oublier. Il y a un rapport au rêve, au possible, et que j'essaie quand même toujours de reconvoquer à l'échelle de ma propre vie.
0: Je trouve que cette dimension de reconvocation ou de rappel, c'est quelque chose qui traverse ton tarot. Et souvent, c'est pour ça, en tout cas que moi et que d'autres personnes en tirent les cartes, c'est justement, comme tu l'expliquais dans ta vidéo de présentation, pour regarder par un autre angle et pour se rappeler de certaines choses. Et il me semble que dans la première émission qu'on avait fait ensemble, c'est quelque chose dont tu parlais, que tu faisais comme des anti-sèches dans les cartes et que du coup, tu abordais la symbolique par cette présence d'objets, de figures, d'anti-sèches. Qui possiblement allait d'une carte à l'autre et donc créer des miroirs entre les cartes. Est-ce que tu peux nous en dire un peu plus ?
1: Oui, c'est un jeu que j'aimais bien faire de retrouver des choses. Alors, par exemple, mon 3 de coupe et mon 4 de coupe, c'est deux cartes en miroir. Le 3 de coupe, c'est trois copines qui boivent des coups dans une piscine boudin. C'est une carte qui nous raconte les amitiés, le fait d'échanger, le fait de se soutenir, le fait de prendre soin les uns les unes des autres. Et la carte du 4 de coupe, c'est une carte qui raconte le repli sur soi, l'apathie, la difficulté à aller vers les autres. Et j'aimais bien que ça soit un autre point de vue de cette carte où finalement, derrière ces trois filles, il y a un arbre et en fait, sur le 4 de coupe, on voit le derrière de cet arbre où c'est quelqu'un qui est tout seul dans son coin. Il y a les trois copines qui sont en train de faire la fête, qui sûrement attendent la quatrième. Et elle est dans un état où elle a du mal à rejoindre. Et il y a plein de clins d'œil comme ça. Et voilà, c'est une petite histoire, ce tarot. En tout cas, c'est celle que je me suis racontée.
0: J'avais envie de te faire parler des fonds, des décors, parce que là, on a parlé des objets et de comment tu viens sortir d'une symbolique qui peut être un peu hermétique, qui est des fois ce qui attire dans le tarot, le côté c'est mystérieux, on ne sait pas ce qu'on voit, on a besoin d'années pour apprendre, et que toi, c'est quelque chose dans la volonté d'en faire un jeu inclusif que plutôt tu cherches à, non pas à faire disparaître, mais à ne pas mettre l'accent dessus. Donc de partir plutôt sur des symboliques qui ont l'air plus petites, mais qui permettent d'ouvrir vers des choses un peu plus larges. Je me permets de reformuler comme ça. Ça te va
1: ou... Oui, bien sûr. Mais je pense que oui, moi, tout ce qui est de l'ordre du symbole, où il faut avoir toutes les rêves pour les comprendre, c'est des choses que je ne suis pas tellement attachée, parce que tout simplement, parce qu'il y a plein de personnes qui n'ont pas les rêves et ça laisse des gens sur le côté. Et de manière générale, je suis quelqu'un qui n'aime pas quand les gens se sentent sur le côté.
0: Et ça se sent dans ton jeu. Il est très chaleureux, invitant.
1: Merci de le dire. Ça me fait plaisir parce que c'est un endroit qui me tient à cœur, en tout cas. Je ne prétends pas que tout le monde s'y reconnaîtra, mais en tout cas, je n'étais pas dans cette démarche de « t'as vu, t'as la rêve, toi, tu sais ce que ça veut dire, là, le le petit symbole qu'on trouve dans l'imagerie médiévale ou dans la mythologie égyptienne. Voilà, non, c'est des choses, moi, mes symboliques, c'est des choses de tous les jours. C'est faire une recette de cuisine, trouver les bons ingrédients dans des bons dosages, c'est aussi symbolique. Moi, la symbolique, elle est piochée dans les petites choses du quotidien. Je pense que c'est ça, moi, mon jeu, c'est partir de quelque chose de très quotidien ou alors parfois métaphorique, parce qu'il y a des cartes qui sont beaucoup plus oniriques. La carte du mentor de poupe, c'est quelqu'un qui traverse une tempête. Bon, on voit tout ce que c'est de traverser émotionnellement une tempête.
0: Et du coup, concernant les fonds de cartes, les décors, est-ce que c'est des endroits que tu as visités, c'est des lieux ou c'est des choses qui sont sorties de ton imagination?
1: Bah, les deux, il y a des endroits qui sont vraiment très concrets. J'ai ma salle de bain, j'ai la cuisine de ma grand-mère, j'ai des endroits qui sont chers à mon cœur, et puis d'autres moins, qui sont des endroits un peu où ça me faisait plaisir de me mettre dedans. Voilà, c'est une espèce de poêle de fond comme ça. Mais effectivement, j'alterne, mais un peu comme dans le jeu, entre vraiment des éléments très rattachés à moi, enfin, et des fois des paysages pas forcément réalistes.
0: J'ai l'impression que les paysages moins réalistes, ils peuvent plus facilement apparaître dans les arcanes majeures. Qu'est-ce que tu en penses?
1: Ben, c'est sûr que les arcanes majeures sont en tout cas plus épurées. Je ne sais pas si c'est parce que j'ai commencé par ces arcanes majeures. Après, je trouvais ça aussi bien de visuellement avoir quelque chose de facilement identifiable dans un tirage. Donc, il y a effectivement moins de fonds. C'est souvent des fonds blancs. Enfin, on est centré sur ce qui se passe.
0: Est-ce que tu pourrais lister tout ce que tu as appris en créant ce jeu?
1: Alors, évidemment, la liste ne sera pas exhaustive, hein. Enfin, j'ai continué à apprendre à dessiner, j'ai continué à apprendre le tarot, j'ai appris à gérer de la couleur dans des illustrations, j'ai appris des logiciels, plein de logiciels, j'ai appris Procreate, j'ai appris Illustrator, j'ai appris InDesign, j'ai appris Audacity. Voilà, une liste monumentale de logiciels, et qui dit logiciel dit des heures de tuto pour vous comprendre comment se passe le logiciel. J'ai appris à, bah là, j'ai dû me mettre en artiste-auteur, donc à monter mon entreprise individuelle. Donc alors là, apprendre à faire une compta, apprendre à bien s'organiser, à faire budgéter un projet. J'ai appris à aller à la rencontre de gens et de pas avoir peur de leur poser des questions. J'ai appris que je pouvais être tenace et j'ai appris enfin, en tout cas, j'ai conscientisé des traits de mon caractère, que je pouvais aller au bout de quelque chose que j'avais commencé il y a 10 ans. Même dans des discussions, ce que je disais de gens qui m'ont approfondi des questionnements que je pouvais me poser en termes de féminisme, d'appropriation culturelle, de validisme, de choses comme ça. En fait, j'ai aussi pris ce jeu comme un prétexte à la curiosité. À chaque fois que j'avais une galère, je me suis dit, OK, bah, en tout cas, j'aurais appris des choses, quoi. Enfin, c'est toujours ce que je me racontais pour faire passer le fait que ça allait être fastidieux. C'est pour ça que je me dis que, enfin, j'ai l'impression, au bout du compte, que cette grande ours, elle s'est petit à petit, elle s'est personnifiée. Au bout du compte, c'est elle qui m'a appris des choses. Enfin, moi, je l'ai créée et elle m'a appris. Enfin, voilà, il y a une espèce d'échange entre nous deux. Enfin, ouais, j'ai vraiment cette image de on marche toutes les deux main dans la patte en se faisant mutuellement.
0: Ok. Je te propose qu'on écoute une nouvelle musique et que ensuite on parle de la dorure.
1: Vaste sujet.
0: Qu'est-ce que tu as envie d'écouter?
1: Eh ben, on peut mettre Party Girl de Michel.
0: Allez, c'est parti. Party Girl de Michel Gurevitch sur le 90.8. Bonne écoute.

0: Alors, on vient d'écouter Michel Gurevitch, Party Girl. Et je te propose que maintenant, on parle de « Mais qu'as-tu fait ces deux dernières années ?»
1: Oui, bah c'est vrai qu'en plus, c'est des moments où j'étais pas tellement présente sur les réseaux parce que je faisais des choses qui sont pas forcément très, très sexy à partager sur les réseaux. Donc, sur ces deux dernières années, j'ai avancé l'écriture du livre. Alors, il y a deux choses. Il y a le livret qui va accompagner le jeu, mais je suis en train d'écrire un livre où je reviens vraiment plus en détail sur chacune des cartes du tarot, sur ce que j'ai mis derrière les illustrations, ce que j'ai mis derrière l'interprétation de chacune des cartes. Et ça m'a pris du temps. Et j'ai pas fini encore, il me reste les pentacles à faire. Donc il y a eu ça, et puis après, bah il y a eu toute l'année dernière où j'étais en aller-retour avec l'imprimeur pour faire en sorte que le jeu soit imprimable, avec cette difficulté que j'ai mis du doré sur chacune des cartes, et que ça, je me rendais évidemment pas compte de la complexité dans laquelle je me lançais au moment où j'ai acté cette chose-là, c'est-à-dire au tout début du jeu. Il y avait bien une chose que je savais, c'était que dans chaque carte, je voulais qu'il y ait un élément doré qui revienne, des petits éléments. Et qu'à l'époque, comme c'était un jeu que je ne dessinais qu'à moi-même, je m'étais dit, bah, je me le ferai imprimer, puis je dessinerai le doré à la main sur chacune des cartes. Et ça me marchait très bien comme ça, sauf qu'à partir du moment où j'ai pris la décision d'auto-publier ce jeu, et ben, il fallait que ce doré rentre dans le processus d'impression. Donc, il a fallu choisir la technique déjà. Donc, j'ai choisi une technique qui s'appelle la dorure à chaud, qui est vraiment un doré qui est vraiment très beau, qui ressort vraiment très bien. Il y a de l'encre dorée ou il y a de la dorure à chaud qui est la dorure à chaud. C'est un pelliculage qui vient en finition après l'impression et qui vient se poser, se découper au laser sur la carte. Alors en plus, comme moi, c'est des tout petits éléments parce que le doré, j'aime bien, mais c'est toujours à doser le doré. Enfin, ça peut vite faire bling bling, ça peut vite faire couronne de galette des rois, quoi. C'est parce que je ne savais pas faire, enfin, et que dans ce cas-là, il y a à faire plein de fausses. Et ça, eh ben, il a fallu que je recommence 4 fois mes cartes pour parvenir à mes fins. Donc c'est vrai que ça, je ne l'ai pas forcément partagé sur le Insta. Ça aurait pu être très intéressant de le partager parce que je trouve ça toujours bien de partager ces galères. Mais j'étais tellement pris dans des trucs de logiciels, de machin, que je voilà, j'ai pas fait. Mais ça n'a pas été une mince affaire, ce doré.
0: Est-ce que tu veux bien prendre une carte et nous expliquer qu'est-ce que tu as dû recommencer 4 fois?
1: Bah, déjà, en fait, ce jeu, j'ai commencé à le dessiner. Je dirais les 30, 35 premières cartes sont dessinées à la main, sur du papier avec un stylo. Donc voilà. Donc là, le doré, c'était du coloriage, doré que moi je mettais après à la tablette graphique. Après, je suis passée à vraiment du dessin sur tablette graphique. C'est en regardant Béran qui faisait une créatrice aussi, une créatrice de tarot qui faisait à l'époque, c'était au moment du confinement, son tarot de la sorcière. Elle dessinait en stream sur Twitch son dessin. Et là, je me suis aperçue qu'elle aussi mettait du doré et elle mettait son doré sur un autre calque. Et là, je me suis dit, ouille, ah, d'accord. Donc, j'ai pressenti que c'était ce qu'il fallait faire. Donc, c'est ce que j'ai fait sur la suite. J'ai déjà identifié dans un autre calque l'élément de doré. Bien évidemment, fallu que après je reprenne sur un calque différent toutes les 35 premières cartes que j'ai faites. Donc, ça, c'était une première chose. Après, à partir du moment où je suis rentrée en contact avec l'imprimeur, j'ai compris que en fait c'était ce doré, il fallait qu'il soit vectorisé. Là, on rentre dans des détails un peu techniques, mais d'habitude quand on dessine c'est pixelisé, c'est une série de petits carrés. Sauf que là, comme c'est une technique de machine qui va aller découper au laser, il faut que les contours soient parfaitement lisses. Donc ça a sous-entendu qu'il fallait que je me mettre un logiciel qui s'appelle Illustrator, qui traite la vectorisation, et de repenser aussi mon doré. Moi, à l'origine, mon doré se mêlait dans les tracés de mon tarot. Il y avait du doré, puis des petits points au-dessus, et puis des petits traits dedans. Donc, il a fallu que je repense entièrement tout le doré sur chacune des cartes. Donc, ça a été le travail de plusieurs mois, parce qu'en plus, je ne connaissais pas le logiciel. Donc là, bah, j'ai vraiment fait toc toc toc auprès de personnes ressources. Voilà, j'ai Béran justement dont je parlais qui m'a donné des petits conseils sur Illustrator. J'ai Gladys Fablonieri qui est quelqu'un qui me suit. À chaque fois, je parle d'elle, mais elle a tellement été là dans un moment de grand désarroi, parce que quand j'ai appris ça, je t'avoue que ça a été un moment de grand désarroi. Je me suis aperçue qu'il fallait que je reprenne chacune de mes cartes. Et elle m'a expliqué, enfin, c'est quelqu'un qui a l'habitude de travailler aussi en graphisme avec des gens qui sortent leurs jeux, tout ça. Donc elle m'a expliqué un peu tout l'enjeu de la démarche. Une fois que j'ai eu fait ça, en fait, ça n'allait toujours pas. Et c'est là où c'est bien d'être vraiment en aller-retour avec l'imprimeur. Enfin, c'est qu'en fait, moi, ce doré, il était entouré de tracés noirs. Et en fait, ce doré, il y a toujours un risque qu'il y ait un léger décalage. Voilà, c'est un peu comme la sérigraphie, c'est des techniques où ça, voilà, c'est des choses qui sont posées à la main, tout ça. Enfin, donc il y a toujours un risque de décalage. Et si le doré était contraint entre mes tracés noirs, bah, si c'était un peu décalé, bah, ça aurait mangé sur mes tracés noirs. Donc là, il a fallu que je recommence tout. Et après, il y a eu une quatrième phase où je me suis aperçue que, bon, certes, j'avais plus les tracés noirs, mais que s'il y avait un décalage, moi, j'avais fait du doré. En dessous, il n'y avait pas de couleur. Hein, c'était du blanc. Donc, sous chaque carte, sous chaque dorure, il a fallu que je recrée de l'image. Je fasse j'étais en blanc, que je recrée l'image du fond, en fait. Ça, pareil, c'était un travail monumental. Enfin, ah bon, bah c'est voilà, maintenant si je dois refaire du doré, je ne ferai plus ces erreurs, et peut-être des gens qui ont des velléités de faire et qui savent pas et qui vont écouter cette émission vont dire ah
0: Du coup, tu
1: bon,
0: conseilles
1: ça fait partie.
0: de mettre le doré sur un autre calque, d'avoir le calque de base où on fait tout le dessin et après on rajoute le doré, c'est ça?
1: Ouais, et puis de vectoriser. Mais en fait, je conseille surtout d'aller frapper à la porte des gens qui savent et qui ont déjà fait, et de prendre le temps d'expliquer. Et franchement, moi, c'est aussi un des enseignements dans ce jeu, c'est qu'à chaque fois que j'ai été bloquée, je suis allée dire bonjour, voilà, si ça te dérange pas, j'aurais des petites questions à te poser, si ça t'embête. Moi, à chaque fois, les personnes que je suis allée rencontrer, au-delà du fait que ça a été des chouettes rencontres, je sais pas, pareil, voilà, ça a été des prétextes de se donner aussi des conseils entre créatrices, et puis aussi de rencontres. Et personne m'a fermé la porte au nez, donc...
0: Et du coup, est-ce que tu peux nous parler un peu plus de là où il est imprimé, du prix, en fait, de tous les enjeux, on va dire, financiers en lien avec, cette campagne?
1: Ouais. Alors ce jeu, j'ai pareil, ça a mis du temps. J'ai passé un très long moment à choisir l'imprimeur parce que je voulais qu'il soit édité en France, pour plein de raisons. Enfin, mais aussi celle que je parlais pas anglais, donc c'était aussi beaucoup plus facile que ça soit en France, et puis pour voilà être dans des circuits courts, tout ça. Sauf que avec cette contrainte de la dorure à chaud, je voulais des tranches de couleurs. Éventuellement une boîte magnétique, mais ça, à la rigueur, s'il n'y avait pas eu la boîte, ça aurait pas c'était pas ça qui était rédhibitoire. Mais le doré et les tranches, et ben je à chaque fois on m'a renvoyé le fait que en France et même en Europe on faisait pas. Donc il a fallu que je me retourne vers une imprimerie en Chine. J'ai demandé conseil à des gens dont je trouvais que la qualité du jeu était chouette, de savoir comment s'étaient passés les échanges avec les personnes. Voilà, j'ai pris une entreprise où c'est, j'ai pas pris la moins chère. Enfin, le but n'était pas d'aller en Chine pour faire un jeu pas cher, c'est de le faire en Chine parce que sur plein de techniques, en fait, bah, c'est eux qui savent très bien faire des cartes parce qu'ils en font depuis des années. Alors, c'est aussi une imprimerie qui mettait en avant le fait d'être sur des normes écologiques, tout ça. Bon, après, comme les trucs bio, bon, c'est pas forcément exactement ce qu'il y a derrière. Et puis, surtout, ce qui m'a fait, m'a confirmé le fait de passer par eux, c'est que, en fait, ça fait un an que je suis en aller-retour avec eux, notamment avec une interlocutrice qui s'appelle Daisy, je la nomme. Pour le coup, pendant un an, on s'est échangé des messages quasiment tous les 2, 3 jours parce que, bah, toutes ces choses qu'il a fallu que j'apprenne, ils m'ont aussi guidée là-dedans et vraiment, elle a pris le temps de m'expliquer tout ça. Voilà, on pourrait écrire un livre sur juste nos échanges de mails. Ils m'ont accompagnée comme ça et c'était chouette parce qu'à chaque fois que j'avais il y avait des problèmes, il y avait des solutions. À chaque fois que j'étais désespérée, elle me remontait le moral en disant, mais non, c'est juste que tu as un jeu qui est exigeant et on va faire attention, on va prendre le temps de bien le caler et tout. Moi, le fait d'avoir aussi pris de la dorure, tout ça, fait que ça augmente considérablement les coûts. Donc, j'ai essayé de trouver un compromis entre un jeu qui est quand même un jeu un peu, pas le mot de luxe, mais en tout cas, qui est premium, je ne sais pas, qui a des dorures, une belle boîte. Et voilà. Donc, j'ai mis l'exemplaire à 65 euros, alors qu'il peut sembler cher pour des gens, et je comprends parce que, voilà, plein de gens mettent 65 euros dans un jeu avec un budget serré, c'est pas rien. C'est entre le prix de la production, le prix de la livraison, le prix de prototype, parce que j'ai aussi fait un prototype parce que je voulais vraiment avoir l'objet au plus proche de ce qui serait pour le présenter aux gens, être prototype, ça coûte très cher, parce que ce qui coûte le plus cher dans un jeu, c'est le premier exemplaire, donc c'est le cas d'un prototype. Donc voilà, donc tout ça, je l'ai budgétisé. Et en vrai, c'est même pas tout à fait vrai. J'ai mis un objectif de réussite à 10 500 euros, qui est en fait juste les coûts que ça me prend entre le prix de la production, de la livraison, le Kickstarter qui se met 10% dans sa poche, après moi, les taxes que j'ai avec l'URSSAF, avec une petite marge d'imprévu. En vrai, j'ai même pas compté les frais que j'avais déjà engagés. Je me suis dit, de toute façon, je les ai déjà payés, donc autant que ce jeu sorte. J'ai essayé de trouver, voilà, des compromis. Et il y a une personne qui est venue me demander s'il y avait possibilité de payer un jeu de tarot pour l'offrir à quelqu'un qui n'aurait pas les moyens de se payer un tarot.
0: Le tarot suspendu, c'est ça?
1: Tarot suspendu, que j'ai appelé la bonne étoile, qui se trouver des petits noms pour les récompenses. Voilà. Et si vous mettez un jeu, je me chargerai de le remettre, de l'offrir à quelqu'un qui n'a pas les moyens de faire ce jeu. Si jamais par un heureux miracle, le livre était terminé d'ici la livraison, parce que la livraison, on peut le dire, c'est pareil. Là, on a l'impression qu'il va arriver là maintenant, mais si je vais au plus vite de tout le rétro-planning déclenche avec une campagne le 1er octobre, ça fait une livraison aux alentours du mois d'avril, quoi. Donc, je pourrais le mettre à la vente à ce moment-là, mais vraiment, je préfère pas créer des attentes. Si c'est le cas, c'est bien. Si c'est pas le cas, ça sera dans un second temps.
0: Est-ce que tu peux nous parler un peu plus du livre? Parce que moi, je trouve ça extrêmement intéressant d'avoir non pas juste un livret qui va être présent avec le jeu, qui rentre dans la boîte du jeu, en fait, ce livret bilingue. Parce que tu as choisi d'avoir du bilingue parce qu'il y a aussi une communauté qui s'intéresse à ton travail de manière internationale et on n'est pas que en France à avoir hâte que ton jeu sorte. Et ça, c'est vraiment très, très joyeux. Du coup, de ce livre qui serait uniquement en français. Et je trouve qu'il y a cette dimension de livre de référence par rapport à un jeu féministe que pour l'instant je n'avais vu exister qu'en anglais. Donc, moi je trouve c'est extrêmement intéressant qu'il y ait un livre qui existe, qui soit féministe, qui soit attentif aux enjeux de représentation, de mise en action, de mouvement, de réflexion sur. Ne pas faire des personnes des figures, mais vraiment des êtres en mesure d'agir, comme ce qu'on a pu discuter sur les enfants, mais de manière générale, je trouve que c'est ce qui se dégage de ton jeu en français.
1: Ouais. Mais je pense que c'est vrai que moi, toutes mes références, elles étaient anglo-saxonnes. Alors en plus, avec mon niveau d'anglais qui est catastrophique, ça a été vraiment toute une épopée pour aller, pour avoir accès aux livres en anglais. Parce que alors maintenant, il y a des applications où on a juste à faire passer son téléphone au-dessus et ça traduit. Mais à l'époque, c'était pas ça. Par exemple, le livret du collectif Tarot ou du Slow Hauler, j'ai mis.

0: honnête, juste pour moi, mon exemplaire. Donc voilà, je n'étais pas du tout sûre que ce soit libre de droite ou de là. Donc j'ai redessiné un dos qui est un motif un peu fleuri, parce que j'aime bien dessiner les motifs. Qui n'a pas été rien, parce que je voulais quand même que pour le dos, ça soit réversible pour les gens qui tirent les cartes à l'endroit, à l'envers. Donc il a fallu penser un motif réversible à l'endroit et à l'envers. Donc pareil, on ne se rend pas compte, mais c'est tout un casse-tête. Donc voilà, donc je suis partie sur quelque chose d'assez fleuri, que je trouvais qu'il allait bien avec le reste du jeu. Et avec les trempes. Donc, les trempes, elles sont d'un rose presque fluo. J'aurais bien aimé vraiment fluo, mais c'est pas possible dans les techniques. Voilà, ils ont pris ce qu'il y avait de plus proche. Alors, au soleil, elles paraissent fluo. Donc voilà, ce qui fait un ensemble que je trouve chouette. Et on retrouve le motif du dos des cartes dans la boîte. Et au fond de la boîte, retrouve un petit chat qui dort au milieu de tout ce motif.
1: Dans ta vidéo de présentation, on peut voir à quoi ressemble le dos. Il est posé sur une table. On imagine un tirage en extérieur. Je trouve que c'est un jeu qui se prête vraiment, à être un peu emmené partout. Je trouve que tu as créé un jeu
0: Ouais.
1: assez tout-terrain, malgré les
0: Ouais, et
1: dorures
0: ben.
1: précieuses.
0: C'est super que tu dis ça, parce que j'aimerais vraiment que ça soit ça. Oui, j'ai voulu faire un joli objet, mais dans l'idéal, j'ai aussi cherché des qualités de cartes qui sont solides. Enfin, c'est un jeu qui est beau, mais qui peut s'emmener partout. Enfin, moi, j'aime bien que les jeux, ça soit. Après, chacun fait comme il lui plaît avec ses jeux et tout ça, mais j'aime bien l'idée qu'on puisse voilà l'avoir dans son sac, l'avoir enfin c'est un tirage à la plage, sur un coin de table. J'ai essayé de faire en sorte qu'il soit transportable partout avec une boîte qui est solide. Enfin, c'est une boîte magnétique qui est vraiment vraiment solide. Donc si on l'emmène dans le sac, ça n'abîmera pas les cartes.
1: Trop bien. Du coup, la table de présentation, tu as aussi un éventail de Marie Boisseau. Et je trouve qu'il
0: Oui, bah,
1: y
0: j'avais
1: a
0: fait
1: un
0: ça.
1: raccord visuel entre ces deux travaux et sur d'autres thématiques aussi, je trouve.
0: Ouais, alors déjà j'avais de l'avantage parce que c'était l'objet de rigueur cet été. Et il s'avère que ouais, j'ai un éventail que j'aime beaucoup, dessiné par Marie Boisseau, qui est une meuf, une illustratrice que j'aime beaucoup, qui dessine des meufs grosses. Elle va intégrer plein de petits éléments et beaucoup de motifs floraux, tout ça. C'est quelqu'un dont j'aime bien le travail et la démarche. Donc voilà, c'est un petit clin d'œil que je lui fais dans ma vidéo de présentation.
1: Si tout se passe bien, le jeu en arrive en avril. En avril, en France, c'est aussi les présidentielles qui sont un peu particulières cette année. Toi, ça te fait quoi de te dire que possiblement ton jeu, il va être reçu dans l'entre-deux-tours ou qui va servir dans ce contexte-là?
0: Tu sais que c'est vraiment une question que je me suis posée. Je me suis dit, faut que ce jeu se dépêche de sortir. Je veux pas que, si jamais la catastrophe se passe, ma grande ours naisse dans un avec le RN au pouvoir. Je me le suis dit, comme ça, un peu comme une blague, mais bon. Et je me dis en même temps, si jamais c'était le cas, ça sera un outil pour essayer de, voilà, comme je dis dans la vidéo, de naviguer dans un monde pas très facile. Donc voilà, en plus, en espérant qu'il sera là en avril, parce que bon, j'annonce une date. Si ça se trouve, il sera là avant. Ça se trouve, il sera là après. Il y a tellement d'indécisions. Mais il risque effectivement de sortir dans un contexte.
1: C'est quelque chose qui revient pas mal dans ton travail, la question de naviguer.
0: Moi, je vais te dire que moi, j'ai quand même passé une partie de mon enfance sur un bateau, parce que mes parents étaient des baroudeurs. Et on avait un petit bateau. Et je trouve que sur plein d'endroits, la métaphore de la navigation, elle sert dans la vie. Moi, le fait de faire du bateau m'a aidé dans plein d'endroits, de savoir occuper des temps longs. Quand on part des fois plusieurs jours en mer, j'ai aussi beaucoup dessiné sur un bateau. Déjà de faire équipe à bord d'un bateau, d'avoir des compétences différentes à bord pour mener d'un point A à un point B quelque chose. de devoir réajuster des itinéraires.

0: parce que quand on fait du bateau, bah, faut travailler avec le vent, avec tout l'environnement, la météo. Donc, ça sous-entend de travailler avec ça, de parfois avoir ce qu'on appelle tirer des bords, donc de devoir faire des détours ou de devoir changer ses destinations. Ça, c'est aussi des trucs métaphoriquement qui me parlent aussi. C'est de transformer la force de la mer et du vent en des alliés, en fait. J'ai fait du théâtre, on retrouve beaucoup de choses du bateau dans le théâtre, c'est les mêmes vocabulaires, c'est les mêmes nœuds. Enfin, cette chose-là m'a accompagnée aussi de galères, d'avaries. Comment tu surmontes ça? Comment t'essayes de garder ton sang-froid toujours, de voir ce qui est possible de faire, d'agir dans des moments d'adversité, de découverte d'endroits, de voyages. Enfin, bref.
1: Si tu devais transposer le tarot dans une partie du champ de la navigation, ça serait quoi?
0: Bah, je pense que ça serait la barre, le gouvernail, c'est-à-dire ce que tu as en main et de savoir ce que tu en fais. Enfin, voilà, où tu veux te diriger, c'est l'endroit où tu as en main le bateau, en fait. Donc, enfin, pour moi, le tarot, c'est l'endroit où on peut ajuster nos itinéraires de vie.
1: Et bah on arrive vers la fin de l'émission.
0: OK.
1: Du coup, si on continue à parler de navigation, toi, tu souhaiterais que ça emmène où la barre de ton tarot pour les personnes qui vont le recevoir?
0: Bah, j'aimerais que ce soit un outil dont les gens, les personnes peuvent se saisir, que ça donne envie à des gens de découvrir le tarot, que ça crée des moments chouettes entre les gens autour de mon tarot. Mais je veux dire, moi, quand je tire des cartes, c'est souvent un moment privilégié avec quelqu'un, avec quelqu'une. Moi, j'aime bien y voir un outil d'autonomisation, de reprise de pouvoir sur les choses, d'essayer de voir sous un autre angle. Après, les gens en font bien évidemment ce qu'ils veulent, mais que ce soit un petit compagnon de poche, quoi, qui ne se substitue pas à un ami, à un thérapeute ou quoi que ce soit, mais qui est quelque chose, enfin, qui est là comme un outil, comme un petit couteau suisse, qui au besoin, on peut sortir. Voilà, j'aime bien le voir comme ça.
1: Ok. Et du coup, pour avoir ton jeu, comment est-ce qu'on fait?
0: Eh ben, on rejoint la campagne de Kickstarter. Voilà, dont les liens, peut-être tu mettras le lien en bas de ta page, tout ça. Et puis, bah là, il y a plusieurs récompenses. Voilà, en gros, la principale, elle s'appelle la Grande Ourse. C'est un exemplaire du jeu. Voilà. Alors, voilà, pour expliquer un peu le fonctionnement de la campagne, donc ce que je disais, il y a un objectif qui est fixé. Les gens, pendant un mois, la campagne va durer un mois, vont pouvoir précommander le jeu. Si à l'issue de cette campagne, je n'ai pas atteint mon objectif, les gens seront remboursés. Ça part du principe que le projet n'est pas viable, enfin, qu'il n'a pas récolté des fonds suffisants. Donc les gens seront remportés. Et si ça arrive au bout, et ben les gens, enfin, c'est à la fin de la campagne, je crois. Et puis voilà, puis moi je lancerai la production, je reviendrai vers les gens au moment de la livraison pour leur demander. Je ferai les petits paquets dans mon coin. Donc voilà, en espérant que les gens auront bien en tête que je suis pas Amazon. Je ferai, voilà, à mon rythme du mieux que je peux, mais vraiment une petite entreprise dans un appartement de 50 mètres carrés.
1: Est-ce que tu réalises à quel point ton jeu est attendu?
0: Oui et non, oui, parce que j'ai vraiment plein de chouettes messages de gens. Évidemment que ça, je le vois. Après, est-ce que je le réalise? Je pense qu'en fait, pour moi, je le réaliserai quand j'aurai des retours de gens qui ont eu le jeu et qui le prendront en main et qui l'accueilleront dans leur maison. Là, je réalise à moitié.
1: Il y a combien d'exemplaires dans la précommande?
0: Alors, j'ai mis une limite de 800 exemplaires, en sachant que j'ai hésité entre pas mettre de limite en me disant, bah, je tirerais de toute façon le nombre de jeux. Je ne peux pas non plus envoyer une quantité astronomique.
1: Du coup, à 180, l'objectif de la campagne est rempli sans prendre en
0: À peu
1: compte
0: près, oui, je crois.
1: les frais que tu as avancés, que ce soit pour la création du prototype, le site web et ton... ton compte bancaire.
0: Et je parle même pas des dépenses que j'ai fait pour faire le tarot, enfin de, je sais pas, de la tablette que j'ai achetée pour faire ça. Enfin là, du coup, ça ferait des sommes astronomiques en fait. Là, pour tout rembourser, ce que tu viens d'énumérer, je crois qu'il faut être à 200, 230, 230 quoi. C'est bizarre de parler en chiffres. C'est vraiment, c'est bizarre que la fin. Ouais. Mais enfin, c'est très bien. Pour le coup, ça me fait vraiment sortir de mon monde, quoi.
1: Bah, peut-être tu peux t'imaginer jouer à la marchande, tu vois, comme
0: ouais,
1: quand tu étais
0: ça,
1: enfant.
0: Ouais.
1: En
0: Oui,
1: plus,
0: tout
1: pour
0: à
1: un
0: fait. En
1: produit
0: plus,
1: que tu aimes beaucoup.
0: oui, en plus, effectivement, je jouais à la marchande quand j'étais petite. Et je sais pas ce qu'il en est resté, parce que je suis pas une très bonne commerciale dans l'âme. Mais oui.
1: Parce que ton jeu, il va arriver dans la boîte aux lettres ou de personnes qui ont très hâte de le recevoir. Et de le découvrir.
0: Ouais. Bah, c'est ça aussi qui fait un peu peur. Je me dis, il y a tellement eu d'attente sur ce jeu que là, j'ai peur que les gens soient déçus. Enfin, voilà, je suis très contente de mon jeu, mais quand on a tellement fantasmé quelque chose, j'espère que tout va bien se passer. C'est les peurs qui remontent à J-1. Là, c'est le moment où le jeu ne m'appartient plus, en fait, et où ça ne dépend plus de moi. Voilà. Donc, c'est toujours un peu intimidant.
1: Moi, j'ai été enchantée de prendre le temps de reparler de ton jeu, de pouvoir le faire au moment de la sortie de la campagne et de prendre le temps de creuser peut-être des choses qu'on n'avait pas encore discutées. Notamment toute cette partie, tout ce temps que tu as passé là pour faire que ce jeu exigeant apparaisse dans nos vies. Et donc, j'avais envie de te remercier pour l'échange, mais aussi pour l'amitié, pour ce que tu apportes dans le collectif ADM. Et merci.
0: Bah, écoute, bah, merci à toi, Alice, parce que je te renvoie aussi le compliment. Ça a été toujours très chouette de faire des entretiens, des interviews avec toi. Voilà, j'aime bien la façon d'aborder tes questions. Il s'avère qu'effectivement, on fait toutes les deux parties du même collectif. Donc voilà, ça c'est un peu sur des choses. Mais en tout cas, c'est toujours très agréable de répondre à tes questions avec ta douce voix qui accompagne.
1: On va s'écouter un dernier morceau de musique.
0: Merci.
1: Qu'est-ce que
0: tu
1: as choisi en clôture de l'émission ?
0: Alors, j'ai choisi Soyo de Bomba Estéreo. Là, pour le coup, c'est pour s'ambiancer à la fin de l'interview.
1: J'étais contente que tu choisisses ce morceau Soyo aussi parce que j'ai envie d'inviter à regarder le clip. Le clip, il montre une jeune enfant qui marche dans la rue et qui assume qui elle est. Parce que dans ton jeu, tu cherches à ce que et les personnes que tu représentes et les gens qui utilisent et même toi gagnent en autonomie.
0: Ouais, et puis c'est aussi une façon de dire, même si t'es différent, sois toi, enfin, avec ta différence, avec voilà, j'aime bien, ouais.

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Oh là là, la régie, regarde, il y a le courrier, il y a un peu de facture, attendez, cassis.

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0: exemple.
1: 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Actuellement en Extrême-Orient, les gonzes préfèrent engraisser leurs chats que engrosser leurs bonnes. Résultat, des coupe-fins pour Matou mis sur le marché. Cassé.
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小刚不爽，他穿了你坏米大L'émission vénère et vénérienne, la se clôturer. Connaissez-vous Simona Kossak? S-I-M-O-N. Ah! Et après? K-O-S. S. C'est pas du joli, là. Vérifier sur la toile. C'est un chien. Et maintenant, la minute. Souvenir. La ferme. Ah, bien fait.

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0: Hein? T'es petit.
1: Non, reste tranquille avec ça. Pourquoi t'as pas grandi?
0: Laisse ça. Pardon.
1: Comment ça se fait que t'as pas grandi? Pourquoi t'es petit comme ça, là?
0: À ton avis, pourquoi?
1: Parce que t'es à moitié nain.
0: Ouais, et sinon?
1: C'est une maladie que t'as.
0: Ouais, peut-être, c'est quoi?
1: Je sais pas, bon, arrête de jouer au con, là. Si tu manges, toi, ça sert à rien, parce que ça, c'est bidon pour moi.
0: C'est bidon?
1: Ouais.
0: Pourquoi c'est bidon?
1: Parce que moi, je le sais que c'est bidon. Tu fais des trucs bidons, comme toujours. Je le sais, au moins. Est-ce que tu le sais que tu fais des choses qui se peuvent
0: pas? Ah oui, oui, oui. Je fais des trucs bidons, ouais, ouais. Et je fais quoi d'autre sinon?
1: Tiens, je peux la prendre comme ta femme.
0: Pourquoi?
1: Ouais, rien, rien. Là, tu me fais marrer, là.
0: D'accord. Et sinon, tu penses que je fais quoi comme métier alors?
1: Ben, j'en sais rien. Peut-être dans un cirque, ce serait bien dans un cirque, n'est-ce pas? Tu prends les gens pour des guignols. Hein, n'est-ce pas? Est-ce que j'ai raison?
0: Ouais, un peu, ouais.
1: Donne-moi ta main gauche. Tiens. Tourne-la comme ça.
0: Ouais.
1: T'auras deux enfants.
0: Ah bon?
1: Ouais, je pense, oui. Ouais. Pourquoi t'en veux pas?
0: Ah si?
1: Si. T'as du flouze pour moi?
0: Du flouze, non.
2: Non.
1: Moi, elle dit que je suis la flouze.

0: Je mesure 1m43. Je mets encore du 12 ans alors que j'en ai 40. J'ai toujours été le plus petit sur les photos de classe, mais ça ne me dérangeait pas. Je me suis habitué au regard des autres, aux enfants qui me montrent du doigt depuis mon adolescence, interroge leurs parents pour savoir si je suis un enfant ou un adulte. Aux vieux relous en fin de soirée qui se mettent à genoux en rigolant pour être à ma hauteur. Pour moi, je mesure juste la même taille que ma grand-mère. Malgré les recherches, on n'a jamais vraiment su pourquoi je suis né comme ça et si ça pouvait se transmettre. Depuis peu, je me pose la question d'avoir un enfant et je me demande quelles pourraient être les conséquences sur sa vie, dans son rapport aux autres et à son propre corps. Moi, j'ai eu des hormones de croissance pendant 10 ans. Tous les soirs, mon père me faisait une injection sur le canapé du salon, dans l'espoir que j'atteigne un jour une taille normale. Aujourd'hui, j'ai arrêté de grandir et j'ai gardé la phobie des piqûres. Pour comprendre les causes de ma petite taille, je dois réouvrir mon dossier médical. Il est rangé soigneusement chez mon père, en Normandie.
1: Salut, salut.
2: Salut.
1: Ah mais attention là, c'est le documentariste qui arrive.
0: C'est une grande enveloppe en craft, scotchée sur les bords, où sont réunies pêle-mêle toutes les radios, lettres et documents concernant mon parcours de soins.
1: Ah ouais, vas-y, commence. Qu'est-ce que tu voulais ? Quelle était ta demande, mon cher fils ?
2: Eh ben, c'est ça mon dossier ?
1: Oui.
2: Ben voilà, on peut ouvrir ça, non ?
1: Oui, oui, oui. Non, tu veux donc travailler par rapport à ton dossier ?
2: Oui.
1: Ou tu voulais travailler aussi par rapport à la façon dont c'était passé, ressenti et tout ça, je sais pas.
2: Ben, je commencerai bien par le dossier.
1: Ouais.
2: Bon, ok.
0: En fouillant, nous tombons sur une lettre qui date de quelques mois après ma naissance.
1: Ah, tiens, là, voilà, je pense que c'est ça, la toute première lettre. Professeur Marotto. Donc, c'est un éminent professeur. Bien que cliniquement l'aspect de l'enfant puisse évoquer une chondrodysplasie, celle-ci est écartée par l'examen radiologique. Le diagnostic le plus probable semble être chez cet enfant un anisme intra-utérin. La gracilité des os pourrait faire évoquer le diagnostic décrit sous le nom de 3M. Voilà.
2: Et ça vous a fait quoi quand vous avez reçu cette lettre ?
1: Disons que... Donc on était... Pendant la grossesse, ils ont aperçu que tu avais des membres qui étaient plus petits. Le fémur, la taille du fémur était plus petit que par rapport aux valeurs. Donc déjà, là, on se demandait bien ce que c'était. Enfin, et puis on se demandait quelle maladie il s'agissait, parce que à l'intérieur de l'utérus, on ne pouvait pas savoir. Hein. Voilà. Donc forcément, ça générait pas mal d'inquiétudes. Moi, de mon côté, je regardais ma longueur de jambe. Je me dis... Tu vois, je suis pas très grand non plus. Je pensais qu'il y avait un gros facteur familial aussi, parce que moi, je suis pas très grand. J'avais toujours cité la petite anecdote comme quoi, quand j'ai fait ma communion solennelle, on était 120 communiants et j'étais le plus petit des 120. Hein ? Alors donc, à cette époque-là, je me suis toujours pensé qu'il y avait un facteur génétique, quoi, que toi, tu serais un peu petit comme je suis petit, probablement, et puis... Je me dis, t'as récolté un peu des gènes un peu petits à droite à gauche.
3: T'étais petit, hein. On va pas dire le contraire. La tête était bien normale, mais le corps était petit, petit. Ça fait bizarre. Un peu. Ça m'a fait bizarre quand même, quoi.
2: À la naissance, ça t'a fait bizarre,
3: ouais.
2: De me voir.
3: Ouais. Alors, t'as été en néonat à cause du poids. En plus, j'étais restée, moi, à la mater. Et la néonat, c'était beaucoup plus loin à l'époque. Donc, je pouvais pas y aller, en fait, au départ, puisque j'avais une césarienne. Puis après, j'y suis allée au bout de, je sais pas, 3-4 jours, peut-être, 3 jours. C'est là que je t'ai vue pour la première fois, en fait. Bon, que dire, je sais pas. C'était difficile, ouais, ça a été difficile.
2: C'était angoissant ?
3: Ben oui, parce que... Enfin, c'était d'abord quel avenir, quoi, pour toi ? Qu'est-ce que ça allait donner pour toi, ta vie ?
0: Je cherche sur Internet. Le syndrome 3M est l'association d'un retard de croissance pré- et post-natal proportionné, d'une dysmorphie faciale caractéristique, appelée faciès boudeur ou gloomy, et d'anomalies radiologiques particulières. Les traits caractéristiques du visage présents à la naissance sont une tête relativement grande, des bosses frontales, un visage triangulaire, un menton pointu, un nez retroussé, des lèvres pleines, des sourcils fournis. Les signes radiologiques particuliers, visibles plus tard dans l'enfance, sont des os longs et des côtes frêles. Puis ce mot contre lequel je reste scotché un certain temps. Hypofertilité.
1: Sur 3M, ça c'est plutôt médical. Recherche de maladies rares. Ah ouais, ça c'est des documents.
2: C'est quoi ce courrier là?
1: Alors ça, c'est le courrier qui a été fait en l'an 2000. Ils nous ont proposé de faire des prélèvements, tu vois, au niveau du département de génétique de Necker enfant malade à Paris.
0: Hein. Paris, le 4 février 2000.
1: Pour confirmer le diagnostic de 3M, diagnostic de syndrome de 3M.
0: Monsieur,
1: hein.
0: Vous aviez vu Monsieur Marotto il y a quelques années pour votre enfant Bastien.
1: Et donc une étude moléculaire. Mais ça, après, j'ai essayé de retéléphoner plusieurs fois, on n'a pas eu de trace des résultats, en fait.
0: Il se trouve que nous reprenons les dossiers des enfants qui présentent un retard de croissance intra-utérin et post-natal pour une étude moléculaire.
2: Est-ce que c'est
1: Entre parenthèses, c'est ton groupe sanguin, ça. Tu l'as, il faut que tu l'aies avec toi.
0: Il serait donc utile, si vous acceptiez bien sûr cela, de nous faire parvenir un prélèvement sanguin de votre Bastien, de sa sœur et de vous deux.
1: Ah bah tiens. Néonatologie, disons. En effet, c'est ce qu'ils t'ont fait quand tu étais en néonat. Hein.
0: Je reste à votre disposition pour vous en reparler. Je vous prie de croire, monsieur, en mes sentiments dévoués.
1: Ah, tes os étaient quand même un petit peu fins. Hein. T'as eu des os, c'était quand même assez fins. Ça, c'était ta première radio, ça, en fait, oui. Et voilà. Et donc, le dossier radiologique a été adressé au docteur Marotto, hôpital enfant malade, et vous trouverez ci-joint la photocopie de la réponse. Voilà, tu vois. C'est très bien, c'est important, c'est peut-être. Hein. Ton bilan néonat. Hmm?

0: l'hôpital Necker Enfant Malade. Je suis Axel, l'assistant vocal de l'hôpital. Que puis-je faire pour vous aider ?
1: Prise de rendez-vous.
0: Pouvez-vous préciser le nom du service, s'il vous plaît ?
1: Génétique médicale.
0: Désolé, je n'ai pas bien compris le service que vous cherchez. Dites par exemple, pédiatrie générale, neurologie.
1: Génétique.
0: J'ai bien compris que vous souhaitez prendre rendez-vous pour une consultation en génétique. Puis-je vous aider d'une quelconque autre manière ? Puis-je vous aider d'une quelconque autre manière ?
1: Oui.
0: Je vous écoute. Comment puis-je vous
1: aider ? Rendez-vous.
0: Pardon, je ne sais pas encore comment gérer cette situation. Pouvez-vous répéter ?
1: Rendez-vous.
0: Pouvez-vous préciser le nom du service, s'il vous plaît ?
1: Génétique.
0: Ça a été un plaisir de vous aider. Au revoir.

0: le bâtiment Imagine, vous savez où c'est, celui-là?
1: On cherche aussi.
0: Ah, vous cherchez aussi?
2: Oui.
3: Bonjour.
0: J'ai rendez-vous avec le docteur Michaud.
4: C'est la première fois que vous la voyez?
0: Oui.
4: Est-ce que vous avez besoin d'un justificatif pour votre travail?
0: Je veux bien si c'est pas compliqué.
4: Voilà, t'as une box 2 ou une patientèle, etc.
0: Donc c'est ici le...
4: Oui, vous pouvez patienter avec un bras.
0: Ouais, d'accord. Je vous remercie beaucoup.
5: Monsieur Lambert?
0: Oui.
5: Bonjour, venez avec moi, on va au numéro 2.
6: Du coup, parce que au final, comme je vous l'avais mis par mail, on n'a pas retrouvé de dossier à votre nom. Donc, on va reprendre, du début, c'est-à-dire l'arbre généalogique, qui est toujours la première chose qu'on fait en consultation de génétique. Est-ce que vous avez des frères et sœurs? Déjà, on va commencer par ça.
3: Oui, j'ai une sœur.
6: Ok, qui est plus jeune ou plus vieille que vous?
3: Plus âgée, oui.
6: Plus âgée, ok. Qui est en bonne santé, votre sœur?
3: Alors...
6: Donc pas d'opération particulière dans sa vie. Est-ce qu'elle prend des médicaments pour une maladie chronique, quelle qu'elle soit, sur une taille? Vous savez combien elle mesure?
3: Elle est autour de 1m65.
6: Et du coup, elle a des enfants? Combien? Tous avec le même papa? Combien de garçons, combien de filles? Tac. Donc alors, on va juste corriger les petites fautes. Alors, bon, pour vous, est-ce que vous avez... Alors, on n'a pas toujours, hein, mais est-ce que vous avez votre carnet de santé?
3: Alors, non, je ne l'ai pas.
6: Alors, de votre mémoire, qu'est-ce qu'on a pu vous raconter sur la grossesse quand votre mère était enceinte de vous? Est-ce que on vous a dit qu'il s'était passé des choses particulières?
7: À l'époque, quand j'étais enceinte de toi, j'étais étudiante en gynécologie. J'étais au CHU de Caen. Et c'est une copine d'abord qui m'a fait mon écho et qui a trouvé le petit fémur tout petit. Donc elle est allée voir le professeur référent en échographie qui s'appelle Erli Kopiaz. C'était un mardi soir à la toute fin des consultations. Et là, il a confirmé le diagnostic. Il m'a dit c'est un anisme. Donc après, j'étais certain, quoi. Après, donc il m'a dit, là, il faut faire une amniosynthèse. Ça peut être une trisomie 13 ou 18. Donc j'ai eu l'amniosynthèse le lendemain matin. Et moi, j'allais chez mamie, qui était de l'autre côté, à Grenteville. Et donc, j'avais les essuie-glaces qui battaient comme ça. Et je venais d'apprendre tout ça, tu vois. J'avais l'amniosynthèse le lendemain matin. Et j'étais comme dans un espèce de tunnel, je m'en souviens très très bien. Et ouais, c'est comme un truc qui s'effondre, quoi, comme un trou noir, je sais pas. J'étais toute bizarre, quoi.
8: Face à cette médecin, je réalise qu'en ouvrant mon dossier médical, ce ne sont pas que des données cliniques que je sollicite. Je me doutais bien que mon arrivée avait provoqué quelques remous dans la famille, mais je n'en avais pas encore mesuré l'ampleur.
9: Je ne sais pas si c'est des souvenirs racontés ou des vrais souvenirs. Je pense que c'est plutôt les photos. J'ai pas vraiment de souvenir de la naissance à proprement parler. J'ai peut-être une sensation d'inquiétude, mais c'est peut-être juste ce qu'on m'a raconté. J'entends maman dire à quel point t'étais petit. Je me souviens de ma mère qui racontait avec ses mots tellement bruts quelque chose d'un peu inconnu qui arrivait.
7: Pour terminer, c'est que toi, ce qui avait été testé uniquement, c'était savoir si c'était une trisomie 21, 13 ou 18, c'est tout. On n'a fait aucune autre analyse. on ne savait pas exactement ce que tu avais comme maladie génétique. Et d'ailleurs, on a, c'est le professeur Marotto qui, à partir des études qu'il avait faites, a conclu que c'était un troisième. Mais on n'a jamais eu de réponse vraiment de l'anomalie génique, de quel gène, sur quel chromosome fait que tu as cette petite taille-là, tu vois. Et depuis qu'il y a eu, tu sais, le téléthon, tout ça, il y a maintenant la cartographie du génome, elle est faite de plus en plus approfondie. Et il y a plein de syndromes qu'on arrive à étiqueter correctement maintenant. Et je pense que si tu refaisais une analyse génétique maintenant à partir de ton sang, on arriverait peut-être à savoir exactement la localisation du gène où il y a un truc qui a fait ça.
6: Hop. Donc, allosynthèse. Avec résultat, donc on sait pas, ça devait être sans doute un karyotype, mais ils ont peut-être plus tous ces résultats. Ça a été fait, elle a été suivie où, la grossesse de votre maman?
3: C'était à Caen.
6: D'accord, ok. Donc, déroulé à Caen. Donc, le test génétique, c'est pas très compliqué, c'est une prise de sang sur laquelle on va préparer votre ADN, et sur cet ADN, on va lire à peu près 150 définitions, 150 gènes, qui sont tous importants pour le cartilage de croissance et l'os, dont les trois gènes qui sont connus pour être responsables du syndrome 3M. Mais on ne va pas lire que ça, on va en lire 150. Du coup, ce qu'on ne faisait pas à l'époque, hein, quand vos parents ont consulté.
3: Parce que c'était trop compliqué ou...
6: Parce qu'on ne connaissait pas les gènes, déjà. Enfin, les gènes, ils sont connus, c'est leur implication en pathologie humaine qu'on ne connaît pas forcément. Donc, petit à petit, en fait, chaque gène, mais c'est même pas encore finalisé, hein, ce travail, on l'associe à ce que ça donne en pathologie humaine quand il y a des mutations dedans. Mutation, c'est jamais rien d'autre que des fautes d'orthographe, hein, dans l'écriture des gènes. Et pour l'instant, même encore maintenant, il y a pas mal de gènes où on ne sait pas s'il y a des fautes d'orthographe dedans, est-ce que ça donne quelque chose ou rien, et si ça donne quelque chose, qu'est-ce que ça donne? C'est pas forcément relié à une pathologie. C'est décrypter tout ça qui prend du temps. On est le 11. Ok, donc là, déjà, on a pris ça. Ça, c'est votre compte rendu. Après, alors, donc si vous voulez garder une trace, n'hésitez pas à prendre en photo, parce qu'après, le document, il part...
3: Celui-là ?
6: Ouais, il part avec le tube de sang.
3: Je voulais dire qu'on va faire la prise de sang.
6: Ah bah là, vous y allez.
3: Ah oui, d'accord.
8: Mon premier souvenir se passe dans une salle de réveil. Je me vois sur un lit médicalisé, une chambre blanche, fenêtre semi-ouverte à ma gauche. Mon père parle avec un médecin qui compense son manque de cheveux sur la tête par une moustache touffue. Lunettes transparentes, sourire aux lèvres. Il ressemble à Dr Robotnik sans son vaisseau. Je me réveille d'un sommeil de plomb. Je ne vois pas très nettement. Je me rappelle alors que j'ai dormi parce qu'on m'a posé un masque sur la bouche. Je ressens une douleur aiguë sur la plante des pieds. Je me souviens d'aiguilles et de tuyaux translucides, sur le dessus des mains et sous les pieds, en même temps. Parfois, je ne sais plus ce qui est vrai et ce qui est inventé. Mais lorsque j'ai posé la question à mon père, il m'a confirmé que ce souvenir était exact.
1: Un endroit où vous êtes allé en vacances, c'est sympa. Vous avez des prochaines vacances de prévues?
2: Je vais aller en Corse, mais c'est...
1: Ah.
2: C'est un peu pour le travail aussi.
1: Ah, ok. Qu'est-ce que vous faites pour le travail?
2: Je fais de la radio.
1: Ok, c'est génial. Vous êtes bien né le 6 janvier 86?
2: Oui.
1: Et votre nom, c'est Lambert Bastien?
2: Oui.
1: Parfait. Et du coup, c'est la Corse qui est prévue prochainement?
2: Oui.
1: Ok, regardez pas.
2: Ouais.
1: Pensez à la mer. l'eau cristalline de la Corse. Respire bien, c'est compliqué. C'est bientôt fini. J'enlève bien tout, tout. Ça va?
2: Ouais, c'est bon.
1: Ça ira mieux dans quelques secondes. Je comprends. Hop. Hop. C'est fini. Je mets un petit pansement.
2: C'est déjà fini?
1: Ouais.
2: Ok.
1: Et voilà. Hop. Ni vu ni connu. Vous êtes pour redescendre?
2: Ouais, non, c'est bon.
1: Parfait.

0: Mais en tout cas, c'est tout. Ouais, il n'y a plus rien et puis voilà. Vous avez vu le médecin déjà, j'ai vu.
1: Ah oui, oui.
0: Ok, bah, c'est bon pour nous en tout cas.
1: Super, donc ouais. Là vous allez faire le report pour les analyses et tout ça.
0: Ouais, c'est ça, on a tout ce qu'il faut.
1: Super.
0: Bon, vous n'avez plus rien à faire.
1: Impeccable.
0: Merci, bon, merci beaucoup. Bonne journée et bon voyage en Corse. Profitez bien.
1: Merci.
0: Au revoir.
1: Au revoir. Ma grand-mère s'appelait Juliette. Elle mesurait 1m50, était née en 1922 et s'occupait d'une ferme avec mon grand-père. Le jour de leur mariage, le photographe du village avait dû cacher un tabouret sous sa robe pour qu'elle ne paraisse pas trop petite à côté de mon grand-père, qui était une vraie armoire à glace. Je me suis toujours identifié à elle. Et c'est pour garder une trace de sa voix que j'ai acheté mon premier enregistreur. Le dimanche après-midi, nous restions dans sa cuisine à boire du café et elle me racontait souvent les mêmes histoires. La cache qu'ils avaient fabriquée à la ferme le 6 juin 1944, son voyage initiatique à Paris à 20 ans, où elle avait vu l'Opéra Garnier et les Champs-Élysées pour la seule et unique fois. L'accident de vélo de ma mère, et ma naissance catastrophique.
2: Mais moi, quand je suis né, en fait, mais ils savaient d'avance.
3: Quand j'étais petit, les bras, les jambes, les bras, on le dit d'un petit bâton. Et jusqu'à 4 ans, je ne mangeais rien du tout. Oh là là. Et puis après, t'as eu des piqûres. Ah ben après, t'avais bon appétit après. Parce que t'avais 4 ans quand t'as eu des piqûres. Mmh. Ben après, ça allait, ça mangeait. Tu t'en rappelles pas de ça?
2: Pas du tout, non.
3: Oui.
2: Est-ce que tu sais pourquoi ça t'a autant impacté?
4: Bah parce que d'abord, Edin, j'ai jamais pensé avant d'être enceinte qu'il pouvait m'arriver une anomalie. Là, vraiment, franchement, j'étais 100% confiante. Pour moi, Élise, sa grossesse était passée hyper bien. J'allais avoir un deuxième enfant, ça allait se passer bien. Puis tout se passait bien, quoi. Il y avait mon ventre, en plus, il grossissait normalement, tout ça. J'étais pas inquiète. J'étais pas inquiète, en fait. Et quand j'ai compris que j'allais avoir un enfant porteur d'une anomalie quand même sévère, malgré tout, je me suis imaginé directement la vie avec un enfant handicapé. Dans ma tête, ça a été très vite, quoi. J'ai compris que la vie serait plus pareille après, si j'avais un enfant handicapé. Et moi, ça a été... faire un bel enfant, c'était quelque chose d'important, quoi. C'était un peu une blessure narcissique que j'ai eu l'impression. J'ai eu du mal à accepter les choses. Hein. Je veux pas. Je me suis bien occupée de toi. J'ai essayé de faire tout ce que je pouvais, mais la différence aussi, moi, j'ai eu du mal à l'encaisser. Hein.
2: Ah oui.
4: À cause du regard des autres aussi, en plus. À tel point que j'évitais d'aller dans la rue, de te faire marcher dans la rue sur les trottoirs. Hein. Quand je pouvais éviter, j'évitais, tu vois. Parce que j'avais pas envie d'entendre ça, quoi. C'est vrai que on s'est un peu battu pour gagner des centimètres, ça c'est sûr. On souhaitait, avec Jean-Marie, faire tout ce qu'il fallait pour que tu aies les traitements qu'il faut pour gagner des centimètres. Bon, est-ce qu'on a fait le bon calcul? J'en sais rien. On a essayé de suivre... Tout le monde nous a encouragés à essayer de trouver... de normaliser la chose, finalement. Essayer d'effacer. Mais bon, ça n'a pas fait comme ça.
5: Pourquoi on a démarré le traitement par monocroissance, tu veux dire?
6: Oui, bah, la courbe de taille, bon, était quand même assez faible, donc on avait été consulté à l'hôpital aussi, à l'hôpital mémorial, hein. Donc c'est avec, en discutant avec tous ces gens-là, je pense aussi que ça s'est fait, hein. C'est pas... C'est des trucs qui étaient dans l'ambiance du temps, enfin, dans l'indication du temps, quoi, d'essayer de faire des traitements. Enfin, après, on ne peut pas savoir ce que ça aurait donné sans hormones, ça, on ne peut pas du tout savoir.
4: Tu as été suivi longtemps à Rennes, hein? Et c'est là où la proposition d'intégrer un protocole d'essai d'hormones de croissance, puisque, en fait, tu n'avais pas de déficit hormonal de l'hypophyse en hormones de croissance, donc ce n'était pas comme un traitement pour suppléer une insuffisance en hypophysaire. Donc, ça a été voir si en ajoutant de l'hormone de croissance à celle qui est normalement sécrétée, ça pouvait stimuler la croissance. Donc, on nous a proposé de t'intégrer dans un protocole d'essai à titre gratuit, quoi, comme ça. Mais en fait, c'est un protocole d'essai, c'est-à-dire qu'on ne savait pas. Et donc, on en a réfléchi avec papa et du coup, on a décidé de le faire pour tenter, quoi. Effectivement, au départ, ça marchait bien, en fait. Ça, tu t'es mis à grandir, tu rattrapais des couloirs. Donc là, on était plein d'espoir. Et puis après, le protocole s'est arrêté. Et puis finalement, en fait, ta puberté s'est faite très tôt. Donc après, c'était plus la peine, quoi. Donc on a arrêté.
1: Je me souviens des mercredis où on allait à Rennes avec mon père. On écoutait des cassettes dans la Renault 21 et il en profitait pour tenter de m'apprendre des trucs comme l'ordre des dièses et des bémols ou du vocabulaire d'anglais grâce à une méthode exceptionnelle. Un ours vert fluo descendait de sa soucoupe volante pour nous apprendre des mots nouveaux. Une fois sur le parking du CHU, la première mission était de passer à l'accueil pour obtenir les étiquettes. Ensuite, on montait jusqu'au service de pédiatrie pour retrouver le docteur Lecornu. Tous les trois mois, on faisait une radio de mon poignet gauche pour déterminer mon âge osseux qui, comme son nom l'indique, peut être tout à fait différent de mon âge réel. Et tous les 6 mois, c'était le moment délicat de la prise de sang. Il y avait pour but de prévoir l'âge de ma puberté. Mon corps, lui, se baladait entre ces deux données scientifiques irréfutables. Un squelette trop jeune et une maturité hormonale déjà trop avancée. Mon traitement a été un échec. J'ai arrêté de grandir très vite. Le truc avec la croissance, c'est qu'on ne peut pas revenir en arrière. On fait des choix et on voit les conséquences 10 ans plus tard. Je me demande ce que le labo qui m'a donné toutes ces doses en a tiré comme conclusion. La parano m'envahit. J'ai besoin qu'on m'explique comment tout ce protocole s'est mis en place. Je retrouve dans l'annuaire l'adresse de mon ancien docteur.
7: Bonjour monsieur.
8: Bonjour.
7: Entrez. Venez, venez, venez.
8: Moi, je suis venu vous voir parce que donc vous avez été mon médecin quand j'étais enfant.
7: Oui.
8: Et
7: c'est vrai, je ne faisais que ça.
8: Voilà, et donc je faisais les voyages à Rennes, parce que j'étais dans un protocole particulier lié à un syndrome que peut-être j'ai, mais pour l'instant, je n'ai pas eu la confirmation, qui s'appelle 3M.
7: Non, alors je ne sais plus ce que c'est, et je ne sais pas ce que c'est. C'est peut-être parce que je suis trop vieux, mais je ne sais pas. En quoi c'était ça, en quoi ça consistait?
8: C'est en gros, c'est un retard de croissance intra-utérin.
7: Oui. Alors ça je traitais ça. C'est ce que je faisais essentiellement.
8: Et est-ce que vous vous souvenez de comment ça se passait quand vous preniez en charge un enfant pour le traitement par hormone de croissance?
7: Exactement. Je ne me souviens plus comment je faisais exactement, mais je pense que je devais faire un bilan et puis m'apercevoir après qu'ils avaient besoin d'être traités. Bah, là, je me souviens, vous venez, je ne me souviendrai pas. Et là, il y a des choses que je ne vois plus. J'aurais quand même préféré vous remettre en mémoire. Je vous ai traité, je pense, pendant longtemps. Ouais, je n'ai jamais fait ça pendant longtemps. Mais je ne sais plus, vous voyez, comment je faisais, ce que je faisais exactement. C'est terminé, quoi. J'ai perdu la mémoire. Parfois, j'ai des choses qui me reviennent, mais pas tout.
8: Bon, je n'aurai pas de réponse sur l'efficacité de mon traitement. Mon corps reste le seul témoin de cette expérience hormonale. J'ai une question qui me reste en travers de la gorge. Pourquoi mes parents, le docteur Lecornu et tous ses collègues ont absolument voulu me faire grandir sans me demander mon avis?

0: Vous avez les étiquettes ou pas du tout?
1: Oui.
0: D'accord. Alors, le docteur Cambier sera au box 10. Je laisse patienter en salle d'attente, elle va vous appeler.
1: C'est elle qui me demandera les étiquettes après?
0: Oui, sûrement. Voilà, c'est elle. Mais vous avez bien les étiquettes, hein? Voilà, mais allez-y.
1: Vous les vérifiez peut-être
0: non,
1: comme
0: non,
1: ça?
0: Non, vous y allez, box 10. Box 10.
1: Merci.
0: Pas de soucis.
2: La dernière fois, il y avait une prise de sang qui avait été faite. Donc, vous savez que le syndrome 3M, il est transmis sur un mode autosomique récessif. Donc, ça veut dire que vos deux parents ont chacun un gène normal et un gène muté. Et à chaque grossesse, ils peuvent transmettre soit les deux gènes mutés, soit les deux gènes normaux, soit un gène normal et un gène muté. Et donc, il y a trois gènes qui sont responsables du syndrome 3M, CUL7, OBSM1 et un autre gène qui est très rare. Et on vient tout juste d'avoir le résultat moléculaire chez vous. On a bien mis en évidence deux variants dans le gène CUL7, un vraisemblablement hérité de votre père et un vraisemblablement hérité de votre mère. Donc, on confirme bien le diagnostic de syndrome 3M. Donc, est-ce que c'est important pour vous ce résultat moléculaire d'avoir la confirmation définitive du diagnostic? Qu'est-ce que vous en pensez?
1: Et donc, en fait, elle a confirmé que j'avais bien le syndrome 3M.
3: D'accord.
4: Ah, d'accord. Et donc?
1: Et donc, je ne sais pas bien quoi en penser de ce diagnostic. À la fois, je suis content de le savoir, et en même temps, qu'est-ce que ça change? Je fais défiler sur Internet les photos de cette communauté à laquelle j'appartiens désormais. Nous serions entre 50 et 200 personnes dans le monde atteintes du syndrome 3M, qu'on appelle aussi nanisme au visage triste. Les clichés font apparaître des visages de face et de profil avec un numéro en bas à gauche, comme des photos de prisonniers. Ils montrent sans pudeur des fronts bombés, des dos cambrés, des lèvres charnues en plan serré. J'ai une sensation étrange. Je cherche dans ces images des similitudes avec mon propre corps. Je reconnais certains détails physiques que je croyais personnels et qui en fait semblent dus à cette mutation génétique.
2: Ça aurait été compliqué de changer de diagnostic. Si on vous avait dit que ce n'est pas un 3M, ça aurait été compliqué. Après, c'est toujours important d'avoir une confirmation moléculaire, de savoir qu'on est dans le bon cadre diagnostique. Mais c'est important d'avoir ce cadre diagnostique parce qu'il n'y a pas de complications autres à l'âge adulte dans ce cadre diagnostique. Et ça, c'est important.
5: D'accord.
2: Est-ce que vous avez des questions?
5: Oui. Peut-être juste savoir qu'est-ce que ça change sur la transmission.
2: Oui.
5: Et en particulier, il y avait un doute sur la fertilité.
2: Alors, ça a été rapporté dans la littérature. Après, moi, j'ai des pères qui ont eu des enfants. Pas beaucoup, mais j'en ai. J'ai des mères qui ont eu des enfants. Votre risque de transmission, si vous rencontrez quelqu'un qui n'a pas de variant dans CUL7, aucun de vos enfants n'auront d'anomalie dans CUL7.
5: Donc, il faudrait éventuellement demander un test génétique à cette personne.
2: Il y a très peu de chances. On est dans les maladies ultra rares. Donc, il y a très peu de chances que votre conjointe soit porteur d'un variant dans CUL7.
5: D'accord.
2: C'est quelque chose que vous avez envisagé?
5: Oui.
2: Voilà. Mais c'est important.
5: C'est en partie aussi ce qui m'a décidé à faire ce test aujourd'hui.
2: Oui. C'est une étape d'avoir une confirmation moléculaire sans en avoir l'air. Vous êtes prêt, mais là, vous avez un syndrome 3M et vous avez deux variants dans CUL7.
5: Et si j'en avais eu un seul, ça ne se serait pas exprimé?
2: Non.
5: C'est ça.
2: C'est le hasard, tout ce qu'on veut. C'est la rencontre.
5: Ouais.

0: Des bribes d'informations données par les médecins me reviennent dans la tête. Cette image de la faute d'orthographe qui s'est glissée dans chacune de mes cellules a quelque chose d'un peu flippant. Il faut que j'en parle à ma copine pour avoir son avis.
1: Et sinon, par rapport à cette histoire de maladie génétique, est-ce que ça t'inquiète ?
2: Bah, j'avoue que pas plus que ça. Enfin, ça pourrait m'inquiéter, je me pose des questions, mais je me dis en fait... En tout cas, par rapport à ce que je vois de toi, comment tu le vis et comment ton corps le vit, ça me fait pas trop peur. Autour de moi, j'ai quand même des personnes qui ont des problèmes immunitaires ou des maladies chroniques, qui sont handicapées par ça régulièrement. Et donc, je vois bien quelles conséquences peuvent avoir des syndromes, quoi. Peut-être que toi, tu le subiras à un moment, mais j'ai l'impression que pour l'instant, ce que tu subis plus, c'est la connerie des gens. Enfin, je résume en disant la connerie des gens, mais bon. Un regard, quoi, qui est pas... Enfin, je sais pas comment le qualifier, ce regard-là. Mais... De la part des enfants, c'est de la curiosité, mais... De la part des adultes, c'est de la connerie. Enfin, on peut pas dire autrement.
1: Et est-ce que tu voudrais des enfants ?
2: Je suis pas très arrêtée là-dessus, sur cette question, mais plutôt oui.

0: sais, quelque part, dans ma vie personnelle, dans ma vie professionnelle, c'est une expérience qui m'a beaucoup apporté aussi. Parce que, si tu veux, l'écoute vis-à-vis des gens qui avaient des problèmes comme ça, moi, je l'ai vécu de l'intérieur. Hein, donc, moi qui fais de la gynéco et qui suis des grossesses où il y a parfois des merdes, bon, ben, c'est vrai que je stresse parce que je sais ce que c'est quand on attend, qu'on a ça fiché à l'estomac en permanence, en attente du coup de téléphone qui va vous annoncer la réponse, quoi. Mais bon, ça crée des liens entre toi et moi, hein.
1: C'est sûr que traverser une grossesse avec un enfant qui n'a pas la taille normale ou qui est suspecté d'avoir, d'avoir une trisomie, je pense que ça m'inquiéterait énormément. Après, comme ta mère l'a vécu, que ça peut être lié au syndrome 3M et que toi t'as 3M, enfin, je sais pas. Oui, c'est sûr que je préférais savoir, oui. Mais pas par rapport en tout cas à la viabilité d'un enfant ou le fait de l'élever avec ce syndrome. Si finalement l'enfant a ce syndrome, toi comment tu réagirais ?
2: Bah, je préférerais qu'il l'ait pas quand même.
1: Oui. Pourquoi est-ce que t'es dans cette optique-là ?
2: Bah, parce que c'est chiant.
1: Et c'est chiant pourquoi ?
2: Bah, c'est chiant d'être petit, parce que c'est chiant de mettre du 12 ans, c'est chiant de se faire chambrer pendant toute ton adolescence, toute ton enfance, de pas être adapté à la taille des choses du quotidien, c'est pas une joie de faire cette taille-là. Après, c'est une particularité, mais je veux dire... Je trouve pas que ça soit spécialement intéressant de me ressembler, quoi. Enfin, d'avoir une maladie comme ça. C'est une maladie, quand même, hein. C'est un truc des os. C'est une maladie constitutionnelle, quoi. C'est pas mon identité, c'est juste une maladie. Enfin, je sais pas, moi, je vois ça comme ça.

0: Toi, tu veux des enfants?
1: Ouais.
0: T'en es sûr? T'approches la quarantaine. Il a fallu que t'allumes les micros pour qu'on parle de ça, quoi. Patate.

0: c'était Grandir ou pas. Merci à ma famille, Claudine Jossaume, Jean-Marie Lambert, Élise Lambert et Florence Voisin. Merci au docteur Lecornu, au docteur Cormier d'Air et au docteur Michaud de l'hôpital Necker Enfants Malades, à l'association Grandir, à Fanny Dujardin, Anne-Line Drocourt, Anne-Sophie Giraud, Céline Sampérez-Bedos, Élodie Bousquet, Daniela De Felice, Mathieu Châtelier et Florence Voisin pour leurs conseils. Attachée de production, Garance Parvi, productrice, Camille Dupont-Lahit. Musique, Nathan Lewandowski, Franck Lorenz, Bastien Lambert. Mixage et sound design, Gérald Wang. Un documentaire de Bastien Lambert, soutenu par l'aide au podcast et à la création radiophonique du ministère de la Culture français, par Brouillon d'un rêve de la SCAM et par le Fonds Gulliver. 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
5: Yo, yo, yo. Bien le bonjour, bonjour, bonjour. Bienvenue sur l'émission Intrinsèque de ce joyeux mois de mars. Joyeux comme un mois de mars.
4: Joyeux mois de mars.
5: Joyeux mois de mars.
6: Ouais.
5: Comme d'hab, en direct de la radio Campus Grenobloise, en compagnie de câbles, de chaises, de micros et de mes amis ici présents. Monsieur Pedro Dosdos, bonjour.
6: Oui, bonjour.
5: Monsieur Je sais tout, bonjour monsieur Je
7: Hello
5: sais tout.
7: Hello everybody.
5: Monsieur Brissounet à la technique.
8: Bonjour.
5: Et monsieur Julien Préfecture qui ne devrait pas tarder à arriver, je l'espère.
8: Nous l'espérons tous.
5: Voilà, vous m'avez manqué un peu.
6: Ah, très gentil.
8: Moi, cette émission m'a manqué et c'est ta vrai. Présence rouge.
5: Tout à fait. Nous sommes donc ensemble jusqu'à 18h. La musicalité y sera ambivalente et patati et patata. Commençons donc tout de suite par une reprise, à savoir une reprise de la chanson « Le courage des oiseaux », écrite par Dominica en 1991, mais interprétée ici 3 ans plus tard par le groupe René Binamé. C'est parti.
6: Pardon.

0: Cadabre intempestive, en compagnie d'individus, de micros et de câbles. Tous les premiers dimanches du mois, de 20h à 21h34, sur Radio Campus Grenoble 90.8, la plus intrinsèque des radios. Allô, allô, bonjour, bonjour, bien le bonjour, bien le bonjour, bonjour tout le monde.
1: Bonjour
0: Tonio
1: à
0: la guitare, là, sur l'introduction. Eh bien, bonjour, bande d'énergumènes vicieux aux oreilles attentives. Nous sommes le 4 octobre, dénommé jour du potiron. Il est 20h, le feu crépite, et vous êtes bien sur l'émission intrinsèque que voici. Coucou, bonjour, public.
1: Bonjour, public.
0: Ah, ils sont beaux, ils sont là. Il y a Sarah, il y a ma maman, il y a plein de gens, voilà, on est bien contents. Les meilleurs. J'ai aussi la joie d'être accompagné ce soir, et comme à la dorénavant accoutumée, par Brice de la Technique à Lugonnet.
2: Ouais.
3: Salut tout le monde.
0: Alice du quart d'heure pour son oignon. Kawa Structure pour son reggae Sorix.
4: Ouais.
5: Bravo.
0: Julien Chronique pour sa préfecture.
6: Bonsoir. Bonjour. Julien.
0: Et messieurs, je sais tout sur le zizi.
7: Oui.
0: Vous allez bien? Ça va?
1: Mais où est Pedro Dos Dos?
0: Justement, Pedro Dos Dos n'est pas là, c'est ce que j'ai écrit. Il est parti faire un bivouac dans le Luberon.
1: Encore.
6: C'est pour ça les images de...
0: Du feu.
6: Oh là là.
0: Voilà, cependant nous lui passons le bonjour et il nous a envoyé des petites notes. Du coup on pourra faire un concours d'imitation de Pedro Dos Dos.
1: Wow.
0: Voilà, voilà. Nous sommes ensemble pour un peu moins de 2 heures. L'émission intrinsèque à la Radio Campus Grenobloise, renommée ces jours-ci Tracloute Radio, délocalisée au 26 rue Trécloître, dans le cadre du festival Ouverture Exceptionnelle.
1: Exceptionnel.
0: Youpi, festival qui porte bien son nom, car en effet, ses ouvertures de vitrines et de commerces habituellement vides sont exceptionnellement ouverts pour y accueillir des trucs artistiques. Merci donc à la mairie, au département, aux promoteurs et autres gentils bailleurs sociaux de nous permettre généreusement d'utiliser ces lieux qui restent vides tout le reste de l'année. Tous ces lieux redeviendront donc à nouveau inutilisés dès le 11 octobre, date de la fin du festival. Vous trouverez la liste complète de tous ces lieux sur le site ouvertureexceptionnelle.com. Voilà, c'est toujours bien utile vu le prix des loyers. Les auditeurs qui nous écoutent à la radio ne s'en rendent pas compte, mais nous avons allumé un vidéoprojecteur, et il est là, et apporté des pop-corn, car ce soir nous allons regarder des clips en mangeant du pop-corn. Voilà. Commençons donc avec les copains. Il y a 2 ans, mon ami Bleu Russe, alias le chaton bleu des eaux claires, alias le zinzin, alias David.
1: Coucou David.
0: A sorti un petit album s'intitulant
8: Babylone.
0: Il reste de la sauce. La piste 2, elle s'intitule Tel tel 1-1 brave brave chien chien. Il en a fait un vidéoclip avec l'aide de Lolo, de Bernard Lévrier, de Hugues Véritable et de sa chienne Isabelle Huppert. On regarde ça tout de suite, Bleu Russe sur l'émission Intrinsèque.
9: Éteignez ce téléphone là.

0: Si ça marche. Bleu Russe au texte et à la musique, avec tel tel un brave brave chien chien. Clip sorti le 10 octobre 2024 et possédant à ce jour 1108 vues sur YouTube. Bravo.
1: Bravo.
0: Bravo. Deux jours plus tard et 154 vues supplémentaires dorénavant, on regarde tout de suite Ma vie sans sport de Calu Le Lac.

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0: Oui, voilà. Je sais pas si on est encore diffusé. On est en direct à Trackloot Radio. Du coup, c'est précaire au niveau de la technique.
1: Il reste 10 secondes, je crois.
0: Bah voilà, c'était. On a coupé. On n'a pas eu en entier, mais c'était donc Calu le lac. Voilà, Calu le lac, Calu le lac. Voilà, Calu le lac. Ma vie sans sport. Paroles et musique et clip de Calu le lac. Extrait de son album Bisous de la mort, sorti il y a 2 ans sur les internets.
2: Très fort.
0: Pardon Calu d'avoir coupé le morceau.
1: Babylone.
0: Il est exactement 20h13. C'est l'heure tant attendue d'accueillir Monsieur Je sais tout. Il est où?
3: Il est là.
0: Il est là. Il est là.
4: Monsieur Je sais tout.
0: Attention jingle. Donc Monsieur Je sais tout a réponse
5: à vérité. Tout. Mais qu'est-ce que la vérité? Tout savoir, est-ce la vérité? Ne rien comprendre. Je me pose des questions.
6: Le bonheur.
5: Pourquoi? Quoi? Quoi? Quoi? Quoi? Quoi? L'instant véridique de Monsieur Je sais tout sur Radio Campus Grenoble.
6: Bah bonsoir.
0: Bonsoir.
6: Eh ben j'attends. Je...
0: Oui alors du coup Monsieur Je sais tout. Faut... réponse à tout sur tout. Il a un savoir universel, encyclopédique. Donc si quelqu'un a une question qui turlupine depuis longtemps ou une recette de cuisine ou quelque chose de fondamental, n'hésitez pas. À...
4: Quelqu'un dans le public a-t-il une question pour Monsieur Je sais tout?
6: Pour savoir comment on fait fabriquer quelque chose ou.
4: Il est prêt. Il vous attend.
6: Tout hein. Vous me demandez quoi?
4: Bon, si personne a de questions, moi je vais demander à Monsieur Je sais tout.
6: Ok.
4: Mais au fait, qu'est-ce qu'un clip?
1: Un vidéoclip?
6: Eh ben, c'est une très bonne question. Il n'y a pas de. Déjà, je tiens à rassurer tout le monde, il n'y a pas de mauvaises questions. Il n'y a que des bonnes questions. On est là pour apprendre, tous et tout ensemble. Donc, une question, le point d'interrogation à la fin, c'est jamais mauvais. Donc, un clip, déjà.
1: Clip.
6: C'est un bruit bizarre. On est d'accord, c'est un bruit bizarre. Clip, clap, clop. C'est le bruit. Ouais, je sais que tu penses à la cheminée là-bas derrière. Qu'il va falloir remettre à zéro pour pas qu'un clip s'enchaîne. Le clip, justement, de ces flamèches qui s'agitent sur un fond de cheminée, c'est un clip car ce sont des images qui bougent à la vitesse de l'éclair, contrairement aux ailes des moustiques. Qui eux virevolent autour de 12 battements d'ailes par microseconde. Et donc arrive par l'intermédiaire d'un ordinateur jusque dans le vidéoprojecteur, va montrer des images aux couleurs de la France si c'était bleu, blanc, rouge par exemple, aux couleurs du feu si c'était rouge tout court par exemple, aux couleurs d'un chien si on avait une mâchoire et une caméra cachée à l'intérieur. Pour observer comme les déplacements d'un chien sur un fond musical inventé il y a 450 ans pour célébrer la joie de vivre et le bonheur d'être ensemble. Voilà, c'est ça un clip. C'est un bon moment passé ensemble.
0: Bravo ouais. Monsieur Je sais tout.
4: Merci.
0: Tu sais vraiment tout sur tout, c'est incroyable.
6: Oui.
0: Je propose qu'on enchaîne avec un vidéoclip qui n'a strictement rien à voir.
6: Ça marche.
1: Encore?
6: Et il faut que tu le présentes ou pas?
0: Non, ça va.
6: Ça marche.
0: C'est parti.
4: Je suis en vacances.

0: un sec. Et c'était donc Tia, Marie, Gwen, Armand et Abed, hein, Peace B, avec leur morceau Vacances en date de 2020. Maintenant, ils ont dû grandir un petit peu. Voilà, ce qui nous fait une transition totalement inadéquate avec la structure de Kawasorix. Es-tu prêt ?
1: J'ai envie de partir.
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7: Babylone. Tu peux mettre un peu plus fort la musique, je pense que ça dérangera. Donc à propos de savoir encyclopédique, cet après-midi j'ai voulu vérifier une source et là une bannière est apparue, brandie modestement par la machine. Ça disait que pour 2,75€ on pouvait prendre conscience que nous avions consommé bien plus que 2,75€ de culture et de connaissances dans l'année, n'est-ce pas ?
8: Oui, oui, oui.
7: Donc non, ce n'est pas de la pub, comme habituellement nous ne serons pas le produit de quelque chose en contribuant à Wikipédia. Pour le prix d'un demi, de deux cafés ou d'une limonade, enfin je cite les prix de quelques lieux à Grenoble, pas tous. Et ceux qui nous écoutent à Washington ne connaissent pas les mêmes prix. Et vous verrez que tout ceci est en lien avec d'autres rubriques ce soir. D'ailleurs, Babylone, donné à Wikipédia. Nous nous sommes battus pour qu'un dictionnaire écrit par ses lecteurs et lectrices existe, ça paraissait inenvisageable. Mais ça existe, et vous le savez, puisque c'est son principe, et puisque nous puisons tous et toutes dedans, pardon. Peut-être même un peu dans le cadre de cette émission, non ? Non ? Non, Babylone ! Bref, la gratuité nous égare, il y a ce qui semble gratuit. Par exemple, un réseau social qui fait cuicui, en forme de lettre anonyme, détenu par un fasciste, copain avec l'extraterrestre orange qui squatte l'Elysée à Washington, Babylone ! Quelque part, comme sur Insta ou TikTok, c'est toi le produit. Tu le sens bien quand ta main glisse comme une savonnette sur la vitre pour regarder des merdes qui t'intéressent pas, hein, Babylone ? Et puis il y a cette gratuité des contenus disponibles par collaboration parce que les gens postent des vidéos sur YouTube ou d'autres plateformes, hein, YouTube. Comme celle que nous voyons aujourd'hui, peut-être. Hein ? Bon, là, les plus célèbres des contributeurs sont aussi les plus imbéciles. Ils postent pour ne rien dire et rêvent d'être payés en retour. Hein ? Mais qui a besoin de savoir qu'on peut faire des pompes et des tractions, se maquiller comme ceci, s'habiller comme cela, ou même se cultiver quand on veut ? Eh bien, faire des pompes, se maquiller, se vêtir et même se cultiver. Pourquoi il y a besoin de conseils ? Babylone ! C'est Babylone, ta maman t'a jamais dit. Hein ? Tu as besoin de savoir en plus que tu es une belle personne. Si tu suis les manigances d'une communauté de conseillers et de conseillères diaboliques, j'ai nommé les influenceurs et les influenceuses, Babylone. Enfin, il y a des trucs comme Wikipédia, qui est une fondation à but non lucratif. Désolé, mais ça, beau être rempli de conneries, j'ai vérifié. C'est une base de données gratuite, une encyclopédie dont tu n'as pas besoin d'acheter et stocker les lourds volumes. Comme si c'était normal et comme si les fascistes du monde entier n'essayaient pas d'avoir la peau d'un projet pareil, hein ? Ça aussi, ça peut se vérifier. Il n'y a qu'à voir les autres projets à succès que le capital met en avant pour te faire oublier que la culture, ça existe. Il faut se souvenir qu'au départ, Internet nous a été présenté comme une chance d'universaliser les communs, etc., etc., etc. À propos de Babylone, voici un clip issu de l'émission Top of the Pops en août 1971, enregistré au Royaume-Uni, ce qui correspond à la fin de l'époque skinhead reggae, dont j'ai déjà parlé dans Intrinsèque, c'est-à-dire du reggae dansant, groovy, qu'on pourrait qualifier de soul reggae, comme ce qu'on entend en ce moment, Jackie My Two, Juicy Box. Donc saccadé et non pas mou, comme ce que vous imaginez, on pensait à du reggae. C'est plus proche de James Brown ou Wilson Pickett que des pires Bob Marley de la pire époque qui pourtant écoutaient beaucoup de soul et de funky music comme tous les Américains, eh oui. Dave and Ansel Collins, s'il vous plaît, Double Barrel en 71, dans une émission pour petits blancs encore marquée par les danses jerk, Watusi et autres fusils ou Woozy Walks des années 60, vous verrez, clip. Monsieur.
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0: America.
1: Thank you, then. That's Dave and Ansel Collins.
2: Ouais,
3: ça va là.
2: Pas du tout. Dis ça parce que je suis blanc. En fond, là, on entend Kung Fu, Natty Kung Fu de Dillinger. Dillinger, le plus connu pour le morceau Cocaine Around My Brain. Tout ça pour vous dire que donc là, nous avions Dave and Ansel Collins, des Jamaïcains, mais des Jamaïcains qui avaient du succès en Angleterre, puisque même ce morceau, en 71, était numéro 1 des ventes en Angleterre, 22e au top 100 des USA et numéro 1 au Mexique. Gros bisous aux Mexicains. C'est donc, vous avez vu que Dave pratiquait le toasting, c'est comme comment dire, un prêche ou de la tchatch de DJ pendant qu'il lance les disques. On en a parlé plein de fois dans Intrinsèque. Et c'est du reggae soul, on peut qualifier ça de reggae soul. Je parle aussi de la question des charts et de l'apparition des noirs, enfin de la musique jamaïcaine dans la culture populaire. Et vous verrez pourquoi après le prochain clip. Le prochain clip, c'est les images qui viennent d'un, sont des extraits d'un film qui s'appelle Rockers, qui est sorti en 78, un film réellement réalisé en Jamaïque par un certain Ted Bafaloukos. Vous y verrez DJ Dirty Harry en complicité avec le roi Horsemouth Wallace. Horsemouth, ça veut dire bouche de cheval. Donc dans cet extrait de cet excellent film de 78, il vire un mauvais DJ, un traître, un suppôt de Babylone qui passe de la disco dans une boîte de Kingston. Alors notre... Et quand même, vous comprenez quand je dis Babylone. Alors plus tard, il se lancera dans une diatribe Rastafari typique pendant qu'il vire l'autre DJ. Il fait une session pirate en direct, ça s'appelle un takeover, c'est-à-dire il prend la relève, le relais ou il prend en charge. C'est en gros un attentat. Puisqu'ils sont pas blancs, donc c'est très mal vu. Donc il se lance dans une diatribe Rastafari typique de la pratique du talkover des chanteurs DJ de cette période. Je rappelle que le DJ style en Jamaïque consiste à parler par-dessus un disque de reggae, voire de vieux rocksteady, comme le faisait jadis Dennis Al Capone, Dr Alimentado ou U-Roy, tiens. Donc un ancêtre du rap en tant que technique. Rocker, c'est un film d'1h40 dans lequel de pauvres rastas débrouillards finissent par rétablir une sorte de morale à Babylone. À la main de nos pieds nickelés et pour un objectif tout à fait Robin des Bois, mais pas la compagnie. Ici, DJ Dirty Harry interprète son propre rôle et tripote bien les boutons de la cabine d'essayage, comme Brice là-bas. Le disque qu'il diffuse et sur lequel il tchatche s'appelle... Ah zut alors. Si. Non, c'est Queen Majesty. Non, mais Queen Majesty, c'est l'inverse de Babylon, c'est Zion, par Jason Ranking Trevor. Bizarrement, vous ne retrouverez pas ce titre sur la BO du film, qui est moins bien. Et qui comprend pourtant, par exemple, du Lee Perry, le fameux Police and Thieves de Junior Mervin, notoirement repris, Police and Thieves, par les Clash, pour celles et ceux d'entre vous qui, malheureusement, ont reçu à l'époque des Doc Martens, un triste soir de Noël, hein, dans vos cadeaux. Babylone ! Prochain clip, merci pour les ou. Vous comprendrez ce qui se passe.

Ça, c'est DJ Dirty Harry. Ça, c'est Hans Mouse, non ? Ils jouent leur propre rôle dans le film. C'est plein de personnel de, connu de la musique jamaïcaine. Jamaïcaine vraiment de Kingston à l'époque. On les voit dans le vrai studio, tout est perdu dans le monde. Et voilà ce qui se passe. Alors c'est sous-titré même en VO parce que le jargon rasta est pas si évident même pour les anglais.

0: Oui. Donc Babylone s'est fait virer de sa boîte disco de merde. Alors, vous aurez vu un peu dans le high and high en permanence. Ça, c'est, vous avez l'impression que les Jamaïcains, dans le patois, Nyabingi, Rasta, disent moi et moi, non, I, c'est Rastafari, c'est Dieu, enfin c'est Jah, pardon. Donc ils disent souvent Dieu et moi, quand ils parlent. Moi et Dieu, vous voyez, on est là, salut. I and I, c'est Thomas, passe-moi du vin, etc. Et le principe du sound system est déjà évoqué dans ce film, c'est-à-dire qu'ils vont dans une boîte disco. Oui, les Kingstonians un peu traîtres passent de la musique pour blanc, il faut le dire. Et ils recréent l'ambiance de sound system, c'est-à-dire on met les disques qu'on aime, on parle par-dessus, et si le disque il est bien, on le remet 3 fois, 4 fois, et il vire Babylone quand même, c'est ça qui est beau. Le prochain film, le prochain extrait vient aussi d'un film et un documentaire cette fois, qui s'appelle Reggae in
1: Babylone,
0: Babylone de Wolfgang Bult. Bult, un allemand, enfin un film allemand de 1978 de 49 minutes. Oui, dans le précédent film, j'ai pas précisé qu'il dure 100 minutes, c'est-à-dire 1h40. Et dans les 100 minutes, l'extrait que je vous ai montré, c'est un peu le meilleur moment du film, il est à peu près à 1h. Mais tout le film Rockers mérite vraiment d'être vu parce que c'est un des rares films à succès en 78, vraiment fait au tiers-monde. Il y a deux formes de succès du tiers-monde qui envahissent la planète culturelle à cette époque, c'est Bruce Lee, Bob Marley. C'est-à-dire le reggae et les arts martiaux. Les arts martiaux, pas dans, avec Chuck Norris, dans une arène, encore que ça va encore. Non, des films de Hong Kong, tout le monde va voir des films de Hong Kong, des films Blaxploitation aussi. Mais plus sérieusement, donc, Bruce Lee et Bob Marley, c'est les gens qui font ouvrir sa gueule au tiers-monde à l'époque. Et on peut dire gros bisous parce que Babylone. Donc, prochain film, prochain extrait, c'est dans Reggae in Babylon de Wolfgang Bult. L'extrait se situe entre 17 et 20 minutes après le début. Je dois préciser qu'il est bizarrement sur Netflix en ce moment, ce film. Donc, Babylon.
1: Babylon.
0: Et alors, avant l'extrait que vous allez voir et qui parle de lui-même, je dis pour les gens aveugles ou juste auditeurs, auditrices, qu'il s'agit d'une scène de vrai sound system en Angleterre dans les années 70 où il était très difficile de faire passer cette musique. C'est passé dans notre culture de blanc par les punks, en fait. Par le mouvement punk, au sens pas punk rock, mais au sens du DIY punk, et puis des influences aussi. Ils préféraient le punk que les trucs de rock de merde de l'époque. Ils préféraient le reggae. Le producteur dans le film dit « Je n'aime pas dire reggae anglais parce que ça reste du reggae ». À l'époque, le film est tourné en Angleterre et donc on parle des difficultés de diffuser du reggae en Angleterre. Et comme vous avez vu Ansel Collins tout à l'heure, c'était un numéro 1 en Angleterre, ce qui montre un peu ce que les Anglais ont envie d'écouter, c'est-à-dire dansant et pas trop de texte politique déjà. Ce producteur dont j'ai oublié le nom dans le film et qui a un gros bonnet et des dreads qui dépassent comme pas mal de Rasta, dit « Je n'aime pas dire reggae anglais parce que ça reste du reggae. La différence principale est que, man, tu sais, le reggae anglais est joué par des artistes qui vivent en anglais. La BBC, elle refusait de passer du reggae. Elle n'y touchait pas, sauf quand c'était un tube dans les ventes de disques. Comprenez le lien. Comme s'il devenait un tube accidentellement. Alors là, il le diffusait. Accidentellement, vous vous rendez compte? C'est un noir, un arabe, un homosexuel fait quelque chose de bien. C'est accidentel. Ou rigolo. Non. C'est respectable. Babylone. À cause des sujets abordés par le reggae, ils n'en veulent pas. Le système ne veut pas parler la vérité, non. Et tout ça, c'est en lien avec le racisme. Tout le monde écoute du reggae. Les noirs, les blancs, ils ne veulent pas que ça se sache. Babylone. Tout de suite, un extrait de Reggae in Babylone.
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0: Alors, pour les gens qui sont ici et qui s'ennuient, qui sont racistes, parce que c'est Babylone. Les gens qui nous écoutent, c'est un travelling dans un sound system anglais. Donc on voit que c'est dans un genre de usine, garage, enfin un genre de squat, comme on les connaît bien à Grenoble, avec des murs en ciment et tout. C'est un travelling circulaire pris du centre. On fait le tour de la pièce et on remarque qu'il y a une enceinte géante derrière quasiment chaque mec. Donc c'est pas qu'ils veulent pas danser, c'est pas pour ça qu'ils bougent pas, mais c'est qu'en fait il doit avoir le son gros derrière la tête. Ça montre exactement l'ambiance underground de ce qui peut se passer dans un vrai sound system, comme il s'en passait en Jamaïque. En voici un anglais, et la récompense à votre, à votre patience, ça va être quelques zigotos et leur façon de marcher. Là, visuellement, on peut rien dire à la radio, mais profitez bien.

0: Just control it.
1: Ouais.
0: Switch up yourself.
1: Il explique comment on fait du reggae. Il est un peu défoncé. Alors là, tu vois, il y a un magnéto. Hein? Ça les fait rire. Vous avez remarqué un petit peu que dans les danses de 78, là, il y a un peu les réminiscences ou l'antériorité quand même des danses hip-hop. C'est-à-dire que faut bien comprendre que quand on écoute correctement ce genre de musique, on ne danse pas comme un hippie. C'est soul et on sautille. Eh ouais, on peut bouger en écoutant du reggae. Là, il y en avait deux. Il y en avait deux. Il y avait une minorité masculine énorme. Bah, c'est clair. Hein. Enfin, c'est clair dans ce clip-là. Dans d'autres, non, la séquence juste après dans le film, on voit un concert de meufs, justement. Un concert uniquement composé de nanas. Et alors, on a bien fait de nous faire remarquer, en audio, l'image dont vous ne vous rendrez pas compte à la radio. Et bien, pour finir cette session Kawasorix et reggae en général, le prochain clip est vraiment un clip, puisqu'il s'agit de clip du groupe Major Lazer, qui est Major Lazer, comme on dit dans le midi. Le morceau s'appelle Hold the Line. The Light comme au téléphone quoi. 2009 USA. Major Lazer, un groupe fondé en 2008 et composé de 5 ou 6 gars, mais seulement 2 au début. À propos de takeover ou relance, Major Lazer fait bien son boulot. Dancehall, rap, tropical house, baile funk, tout y passe dans Major Lazer et d'autres artistes y ont collaboré énormément. Donc ce morceau s'appelle Hold the Line. C'est un des tubes du premier album qui s'appelait Guns Don't Kill People, Lasers Do. Et c'était le morceau qui ouvrait l'album d'ailleurs. Et ce groupe Major Lazer a été bien connu grâce à ce clip notamment, qui reprend les codes du dessin animé populaire, cartoon américain d'action et même des publicités pour les petits G.I. Joe et des trucs comme ça. Tu peux envoyer Major Lazer, Hold the Line.

0: Bravo. Merci Kawasorix pour ta structure intrinsèque.
1: Dernière
0: Bravo.
1: Annonce.
0: Bravo.
1: Dernière petite annonce avec un fond sonore, je crois, qui était prévu. Mad Decent. Pas mettre plus fort.
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1: Bon, gros bisous, merci beaucoup. Une petite annonce, mon alter ego Tito Gascuel, qui imite très mal ma voix, refait une deuxième couche de vernissage le 10 octobre, samedi prochain, à partir de 18h, chez Peanut Butter Books, librairie franco-américaine slave, surtout tenue par des Américains, au 1 rue Gabriel Péri.
0: 0,5.
1: On va dire 0,5, ouais, mais je vais dire 1 rue Gabriel Péri parce que... Il y a le calcaire, il y a un truc de vin, ensuite il y a comment ça s'appelle, les rutilantes, un bar. Bon bref, c'est suggestion de présentation numéro 11, épisode 2, où vous verrez notamment la sortie d'un livre, si tout va bien, qui s'appelle « Rire avec le lama » aux éditions La Chose.
0: Oh, hâte.
1: Une exposition qui ressemble à peu près au dernier clip que vous avez vu, et pour ceux qui l'ont
0: en
1: pas
0: mieux.
1: Vu, regardez-le en ligne, Major Lazer, hold the line. Merci à tous et à toutes, et à tout à l'heure.
0: Merci à toi. On retourne dans le département Rhône-Alpes-Auvergne maintenant, dans la jolie bourgade de Valence, ville dromoise de 64 458 habitants, dont Secteur Flèche et son ami Irudini 11, qui en 2013 ont sorti ce magnifique clip « Je cours ventre à terre vers des contrées peuplées de rires immotivés ». Tu peux lancer le clip. Paroles exactement rapportées par Tertullien et attribuées à tort à Saint-Augustin. Extrait de développement par excès.
3: Ça, c'est un ampli. Hein. On s'en sert sur scène, mais c'est très spécial parce que... Tiens, regarde bien, là.
4: Ah hein.
3: Oui. Tous les potards sont gradués, tu vois, jusqu'à 11. Non, regarde, là, tous.
4: Ouais, 11. Ah oui, je vois. 11. Et la plupart des amplis 11. Vont jusqu'à 10.
3: Ouais, hein. Exactement.
4: Et ça veut dire qu'il est plus puissant, que le son est plus fort.
3: Bah, c'est plus fort d'un cran. Hein.
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0: Arrêt brutal et volontaire du vidéographiste Ben Cadavre qui a réalisé ce clip merveilleux de Secteur Flèche. Hein. Bien ouais beau clip. Bravo. J'avais une petite question, monsieur Je sais tout. Est-ce que tu pourrais nous expliquer comment ce vidéographiste nommé Ben Cadavre est-il arrivé à incruster un texte par-dessus une image ?
1: Alors c'est simple, enfin c'est simple pour moi. Pour vous, ça va être, pour vous ça va être un peu plus compliqué. Il faut utiliser ce qu'on appelle du papier calque. C'est un papier translucide que l'on trouve chez Dalbe notamment. Il existe sous la marque Canson. Il existe également pour des prix un peu plus faibles dans des enseignes de grande distribution que je ne nommerai pas. Voilà, il suffit de le coller sur le téléviseur à tube cathodique et d'écrire par-dessus. Voilà, on peut coller avec de la colle de marque comme UHU ou alors de la colle pas UHU, Carrefour, que l'on peut trouver dans la grande distribution. Voilà, des fois ça peut empiéter, ça peut créer un phénomène d'opacité sur l'écran. Donc plutôt vaut mieux mettre du gaffeur. Du gaffeur, c'est une sorte de scotch que l'on trouve chez Dalbe notamment ou alors dans d'autres types de magasins qui parlent de décor, de loisirs créatifs. Et il faut le coller sur tout le pourtour de la télé à tube cathodique. C'est comme ça qu'on met du texte par-dessus des vidéos. Voilà.
0: Ben merci beaucoup.
1: Avec
0: merci
1: plaisir.
0: Beaucoup, monsieur Je sais tout.
2: Merci.
0: C'est l'heure maintenant, me semble-t-il, du quart d'heure de l'oignon.
2: Ouais ! Ah oui !
0: C'est le mieux. Es-tu prête ? Attention, jingle !
2: Je suis pas prête du tout.
0: On s'en fout.
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4: 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Big onion, look at that. Woo! To the good onion. Good onion is a heavy onion, it's a 6-pound onion. It's also an onion where the onion is split. This is the tip of the onion, or the onion.
2: Oui, merci. Bah, bonne soirée, gros bisous.
5: Bon toutou.
2: Bisous.
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2: Et donc coucou tout le monde, coucou le feu, coucou les copains. Et les popcorns. Alors on va commencer ce quart d'heure de l'oignon par le générique des Zinzins de l'espace. Et le morceau Monster Man, composé par Iggy Pop, pour ce générique en 1997. Donc les Zinzins de l'espace, pour ceux qui ne connaissent pas, une série d'animation française. Qui raconte l'histoire, comme va le dire Iggy Pop dans la chanson, de cinq petits monstres, les Little Monsters. En fait, c'est des extraterrestres. They are riding from space. Leur vaisseau a un problème et ils se retrouvent bloqués dans une maison bien glauque que tout le monde veut louer. On ne sait pas pourquoi, vu qu'elle est bien glauque. Et les gens qui viennent la louer à chaque épisode sont absolument insupportables. Voilà, donc c'est parti, mon cher petit Brice, pour les Zinzins de l'espace.
1: Il y a un petit bug de VLC, j'espère que ça va se résoudre. Peut-être qu'on peut chanter la chanson. Na na la la la la. We like monster man. La la la.
0: Si VLC marche pas, on pourrait appeler à la place le rappeur DLC.
1: Bah là, je sais pas quoi faire.

0: C'était donc le générique des Enfants de l'espace, suivi du morceau Falling Away from Me de Korn, qui date de 1999, Iggy Pop, puis Korn, c'est tout simplement Popcorn. Et c'était juste un prétexte fallacieux.
1: Bravo.
0: Pour vous rappeler, un prétexte fallacieux pour vous rappeler que nous sommes en direct et en public pour une soirée clip et popcorn au 26, je crois, rue Trécoître. Donc n'hésitez pas à nous rejoindre, on est déjà assez nombreux et il fait chaud et il y a plus beaucoup de popcorn.
1: Trop.
0: Mais n'hésitez pas, les popcorns, c'est délicieux.
1: Et si je peux me permettre, tu aurais pu mettre un morceau de Muse après. Comme ça, ça aurait fait Korn Muse.
0: Waouh. Mais merci pour ce jeu de mots tout aussi nul. Donc ceci étant dit, je vais passer maintenant un passage du film Stormy Weather, qui date de 1943. J'ai complètement oublié de noter qui avait fait le film. On y voit Cab Calloway et son orchestre, tandis que les Nicholas Brothers, et de commenter un peu en direct cet extrait pour ceux qui sont à la radio, mais ça va être un peu compliqué. C'est parti.

sur les Nicolas Brothers entre en scène et saute sur la table. Il saute sur une seconde table. Il saute encore un petit numéro de Flex commence autour de Calloway.

claquettes très dynamiques, montez dans l'escalier. Ils descendent en pente et relèvent en no split hands, c'est-à-dire qu'ils se relèvent sans utiliser leurs mains du tout, comme des élastiques. Ils sautent sur le piano. Attention au piano.

saute une marche, puis saute par-dessus l'autre, en retombant en fente, en se levant sans les mains. Ils atterrissent tous les deux au sol, se relèvent.

0: chacun d'un côté des escaliers. C'est le coup final. Une descente dans les toboggans, en feinte, et ils se relèvent. Bravo. Bravo, bravo.
1: Incroyable.
0: Terrifiant, épuisant. C'était donc Cab Calloway et les Nicholas Brothers, extrait du film Stormy Weather de 1943, qui est donc un film d'Andrew Stone. On enchaîne avec le morceau italien du quart d'heure de l'oignon pour se reposer un peu après tous ces grands écarts. La chanson Prison Colinen Sinai Chiusol de Celentano, sortie en 1972. Les paroles de cette chanson, comme son titre, sont presque entièrement en yaourt, censées imiter l'accent anglais. Il s'agissait pour Celentano de critiquer la manière dont les Italiens imitaient la culture anglo-saxonne, principalement la culture anglo-saxonne musicale, sans en fait rien y comprendre. Je ne redirai pas le titre si quelqu'un veut m'aider à le dire avant que nous démarrions. C'est Prison... Julien Préfecture.
2: All right.
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0: Ok, c'est parti. All right.
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1: Il y a un truc à savoir avec ce morceau au niveau technique, c'est que, je ne sais pas si vous avez repéré, que c'est une bande continue, la musique en fait, quasiment. Le fond, c'est en fait, ils utilisent un mélotron, oui. C'est-à-dire l'ancêtre du sampler, de l'échantillonneur.
2: Très bien, merci Kawasorix.
1: Babylon, non, ça va.
2: C'était donc Celentano. Voilà, exactement. Pour terminer ce quart d'heure de l'oignon, on va retourner dans la chanson française avec un extrait de l'émission télé Tiens, il y a de la lumière de 1975, une improvisation en direct de Toto Bissinthe et Colette Mani. Tu peux y aller.
0: Wow. Un chef-d'œuvre.

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0: Oh, intrinsèque. Bravo, Toto Bissante, Colette Mani. Répression. Ah voilà, ça me donne envie de dire soutien à tous les lycéens en ce moment. Voilà.
1: Exact.
0: Toujours sur l'émission Intrinsèque, donc en public, rue Trécoide, ça va toujours? Ça va, c'est calme. Super. Merci l'oignon.
2: Merci, au revoir.
0: C'est rigolo, figure-toi que tu passes ce live télévisuel de l'émission Tiens, il y a de la lumière, diffusé sur Antenne 2 le 16 août 1975, parce que 76. Je voulais... 76?
2: Ah, peut-être 75.
0: 75, quoi.
2: Mais c'était le 16 août, effectivement.
0: Le 16 août. Parce que je voulais passer, moi aussi, un extrait de cette émission, figure-toi.
3: Non.
0: Bah si, quel hasard.
2: Incroyable.
0: Parce que c'était une émission carte blanche à Jacques Bertin. Donc c'est Jacques Bertin qui a invité plein de ses amis, dont Toto Bissante, Colette Mani, voilà, entre autres. Et moi, je voulais proposer...
2: Si j'avais su.
0: Voilà. De passer un morceau de Jacques Bertin lui-même, ce même jour, âgé de 29 ans, qui nous interprète ce magnifique morceau « Ambassade du Chili ». Morceau qu'il a écrit donc à la suite du coup d'état de Pinochet en 1973. C'est parti.
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0: Bravo, incroyable. Bravo. Jacques Bertin, en 1975. Voilà. Tracloot Radio 90.8. Quelque chose d'assez incroyable ce soir, figurez-vous, c'est que nous avons la chance d'avoir dans le public le sosie officiel de Jacques Bertin. Ouais. Il est là. Wow.
1: Bonjour.
0: Est-ce que vous voulez vous présenter?
1: Je suis le sosie donc officiel, comme vous pouvez le constater, de Jacques Bertin. Nous avons exactement les mêmes mains. Nous avons exactement le même cuir chevelu, la même implantation capillaire. D'ailleurs, c'est assez cocasse, nous nous sommes rencontrés avec Jacques Bertin, chez Christine, il y a quelques années. Et formidable, quand on s'est rencontrés, évidemment, j'ai mis mes mains sur mon visage, et c'était comme deux répliques, nous étions pareils. Ensuite, nous avons mangé ensemble. Jacques Bertin a un peu bu, il a tapé sur la table, il a chanté des chansons paillardes, et il m'a donné le meilleur conseil qu'on puisse donner. Jacques m'a dit, tu sais Kevin, si tu veux interpréter et chanter des chansons, il faut le faire avec une voix neutre. Parce que si ton texte est assez fort, il dispose déjà d'émotions, alors que si tu mets de l'émotion et du drame, soit c'est que tu vas interférer avec le drame de ton texte. Donc je le remercierai jamais, et qu'il n'est pas assez suivi, je trouve, d'ailleurs. Mais moi, comme je suis le sosie, et tout devoir de sosie n'est pas seulement de ressembler physiquement à son modèle, mais aussi culturellement, je me suis approprié ce conseil. Je n'ai pas toujours été sosie de Jacques Bertin.
0: C'est depuis quand?
1: J'ai commencé tout en bas de l'échelle, j'étais sosie de Romain Duris.
0: Ah oui, c'est vrai.
1: Ouais, tu te rappelles?
0: Ouais, c'est vrai.
1: Et c'était assez pénible, les gens dans la rue me disaient « tu ressembles à Romain Duris », donc j'ai changé. J'ai été sosie de Freddie Mercury pendant des années.
0: C'est vrai.
1: Ça m'a...
2: Nicolas Perrac un peu aussi.
1: Évidemment.
0: D'être le sosie officiel de Jacques Bertin, c'est pas quelque chose un peu trop pesant au quotidien?
1: Non, c'est un éveil, c'est super. Jacques Bertin est un beau modèle.
0: Ben, très bien. Au revoir.

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2: Exact.
3: Pour les personnes qui nous suivent à la radio, il faut signaler que le clip illustre parfaitement les propos des paroles.
2: C'était donc.
4: C'était émouvant.
2: C'était un instant autopromotionnel avec ce clip de La Courge de mon sosie Yves Muda, réalisé par le sosie de Jacques Bertin, instru quelque peu reggae, n'est-ce pas ? Ouais. Composé par le sosie de Bleurus.
4: Wow.
2: Ce clip va sortir dans quelques jours sur les internets, mais il est déjà écoutable sur la piste 2 de l'album Les Docteurs Malades, sorti il y a un mois sur le Bandcamp de Moulbert Records. Eh oui.
4: Wow.
2: Voilà.
3: Est-ce que Bleurus est vraiment bleu ?
2: Presque. Pour continuer, nous allons vous parler d'un fantôme qui n'a pas d'ombre, mais qui prend de plus en plus de place, le grand architecte de nos lendemains, qui ne connaît pas le doute, qui ne connaît pas la sueur, qui ne sait pas ce que c'est d'avoir les doigts qui tremblent sur une peau de tambour à 3 heures du matin. Dans ce monde qui s'automatise où les algorithmes tentent de cartographier nos moindres frissons et patati et patata. J'ai un peu honte de le dire, mais ce texte a été généré par une intelligence artificielle, oui. Intelligence artificielle à laquelle j'ai demandé d'écrire un texte à la façon de Julien Préfecture qui parlerait de l'intelligence artificielle, justement. Voilà, tout ça pourquoi ? Pour nous faire une incroyable transition avec la chronique de Julien Préfecture. Jingle !

0: préfecture.
1: Je veux être l'élu du peuple, je pète plus loin que mon cul. Vous savez ce qu'elle a de spécial, cette phrase ? Qu'est-ce qui fait qu'elle est unique ? Eh ben, on est sûr qu'elle a été faite sans IA. Faites attention, je répète. Dans « Je veux être l'élu du peuple, je pète plus loin que mon cul », il n'y a pas de « i », pas de « a », donc pas d'IA. Mauvaise blague à part, nos sociétés si incroyablement intelligentes viennent de passer un certain cap. Je sais pas si vous en avez entendu parler, au milieu de l'océan des dingueries déprimantes remplissant ce que certains nomment l'actualité. L'actualité de plus en plus chaude d'ailleurs, comme tous les océans. Donc, l'écume de l'actualité nous a rapporté la semaine dernière qu'un bouquin, appelé « C'était ça ou mourir », qui avait obtenu le prix FNAC, et qui était dans la liste du encore plus prestigieux prix Goncourt, avait en fait été largement, voire intégralement, écrit avec l'intelligence artificielle. Bon, dans cette actualité, il est aussi question d'ordures, comme dans tous les océans, car l'auteur du bouquin est noir, et que ceux qui l'ont dénoncé sont des gens de droite, plus ou moins racistoïdes, en tout cas pas franchement joyeux devant le succès d'un auteur dénonçant les politiques anti-migrants. Bien entendu, c'est dégueulasse, mais en fait, peu importe. Peu importe cet auteur, peu importe son livre, peu importe ses détracteurs. Ce qui me fascine, c'est donc qu'aujourd'hui, un livre jugé très bon par plein de lettrés remplis de littérature éminente peut donc avoir été écrit par une machine. Ça fait déjà quelques années qu'on voyait que la machine pouvait faire n'importe quelle illustration, créer n'importe quelle photo, sortir des morceaux de musique à l'appel, ou écrire n'importe quel dossier de subvention ou texte synthétique un peu froid. Mais jusque-là, on croyait, en tout cas, je croyais qu'elle ne pouvait pas égaler ou dépasser l'humain dans l'écriture sensible, dans la littérature. Bon, et moi j'ai beaucoup de respect pour le dessin, la photographie, la musique ou le dossier de subventionnisme, mais j'avoue que la littérature, c'est un peu au-dessus. Je préfère, quoi. Et j'ai beau faire une fixette sur les questions technologiques, comme l'a subtilement rappelé Muda de Moulbert juste avant, je pensais que ça irait pas si vite, que déjà aujourd'hui des prix Goncourt puissent être écrits par la machine. Donc le cocasse, c'est qu'en plus, pour détecter une écriture par IA, il faut un logiciel d'IA. Et on peut donc aisément imaginer que ces technologies vont progresser, et dans quelques mois ou années, on pourra plus détecter ce qui viendrait pas d'un seul cerveau humain, si l'angoisse ayant précédant l'écriture d'une œuvre était plus celle de la page blanche que du hors-réseau. « Ah, j'arrive pas à écrire, j'ai l'angoisse de l'incendie dans Zenrelais !» Bon, moi en fait, tout ça me fait vachement de bien à mon ego. Parce que l'année dernière, j'avais écrit un manuscrit de littérature. Je l'ai envoyé à plein de maisons d'édition et aucune n'en a voulu, les salauds. Maintenant, je comprends mieux. En fait, je suis trop humain, pas assez artificiel. Les éditeurs sont plus habitués. C'est ça l'explication, c'est sûr. Injustice ! Je les entends, les littérateurs, hein. L'IA, ils sont pas vraiment contre, ils appellent à la régulation, à mettre des cadres, des barrages contre le Pacifique. Ils veulent des labels faits par des humains. Ils sont paniqués, les littérateurs, depuis l'affaire du presque concours fait par IA. Ils voient qu'eux aussi pourraient finir par se faire grand remplacer par la machine, mais ils disent aussi que quand même, nanana, il y a des bons côtés, faut pas trop critiquer. Alors forcément, ils peuvent pas comprendre mon génie, je suis trop naturel, bordel. Moi qui dis qu'il faut fermer tous les super calculateurs d'intelligence artificielle et les reconvertir en salles de karaoké et salles de bal géantes, avec aussi des jeux de fléchettes sur les côtés, dans les guérites où il y avait avant les messieurs de la sécurité. Ouais. D'ailleurs, à propos de supercalculateurs, j'ai appris dans un journal écrit sans IA, enfin selon mes sources, le dernier numéro du Postillon, qu'en fait, tous ces entrepôts data centers supercalculateurs qui poussent un peu partout pour permettre aux machines d'écrire des prix Goncourt sont en fait des énormes usines à chaleur, et qu'elles vont permettre dans les prochaines années de battre encore plus les records de canicule.
2: Ouais.
1: Ça aussi, c'est de l'actualité de plus en plus chaude, tiens donc. Tous les machins électroniques, ça crée de la chaleur, et pour les refroidir, il faut des énormes, gigantesques ventilateurs qui, comme tous les ventilos, créent aussi de la chaleur. Et depuis toujours, et même depuis l'époque d'Anne Sylvestre, qui, elle, à ce qui paraît, selon mes sources, écrivait ses chansons sans intelligence artificielle. Wow.

0: les bons pop-corn. Un grand bravo, Julien Préfecture, pour ta chronique intelligente, mais pas artificielle.
1: Bravo. Il y avait plein de A et de I dans d'autres mots, quand même, j'ai remarqué.
2: Après, ouais. Après.
0: Et un grand bravo à Harmonica 2, qui a réalisé cet incroyable clip de la fabulette Chaud le ventilateur.
1: Non, mais décris-le, c'est pas possible, les gens.
0: Bah, c'était. Regardez, tapez Harmonica 2, Chaud le ventilateur. Donc, morceau écrit, interprété par Anne Sylvestre en 1992. Le clip, lui, a été fait en 2024 et il récolte à ce jour 75 vues sur YouTube.
3: Ouais. Ah, je comprends, ouais.
0: Il n'est pas là, mais il nous a envoyé des vidéos et des petites notes et nous lui faisons un gros bisou. Voici le quart d'heure de Pedro Dos Dos. Attention, jingle.
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0: Bonjour les amis, ici Pedro Dos Dos. Je suis censé être avec vous en ce jour d'émission tellement spécial. Mais désolé, je m'étais trompé. Trompé de date dans mon agenda. Ces jours-ci, j'étais pris. Je ne suis pas là. Je suis parti en retraite spirituelle ou quelque chose comme ça, si on peut dire. Ailleurs, dans le nord-est du pays. J'ai demandé à mes amis, qui sont aussi quelque part un peu mes sosies, de me remplacer. Je leur ai permis de m'imiter. Et si ça leur semblait plus simple et plus adéquat, de m'imiter. J'ai mal lu la phrase. Qui s'y colle en premier pour le premier sosie de Pedro Dos Dos, pour le morceau de Chico Buarque?
7: Eh bien, je vais m'y coller.
0: Ah, d'accord.
7: Alors, vous voyez comme j'ai un beau short. J'ai mis ma plus belle chemise. Notre première chanson, c'est Chico Buarque, que notre ami Muda aime bien, n'est-ce pas?
0: Oui.
7: Il est tout jeune alors, Chico. Il a juste 23 ans. C'est en 1967 à la télé. Je crois que c'est la RTP, une chaîne portugaise. Ce que j'aime bien, c'est quand il fait deux bouts de chansons en s'interrompant au milieu. Moi, j'aime bien faire ça aussi parfois. Ces deux chansons sont également jolies. Je vous épargne le texte pour cette fois-ci. On remarquera, pour celles et ceux qui ont l'image, à quel point Chico est soigneusement concentré, soigneusement habillé aussi, lorsqu'il chante et qu'il joue de la guitare. Comme ça, un peu comme moi. Il s'agit de « Comme a sugar, comme a feto », suivi de « Logo eu ». Voilà.
0: Pedro Dos Dos sur l'émission Intrinsèque.

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1: Bravo, Chico.
2: Bien. Et ben voilà, c'était très bien. Maintenant, passons à une ambiance plus décontractée et hippie, presque. Vous remarquerez que j'ai pas mis de kéfier, mais un torchon dans la cuisine parce que je suis apolitique. C'est une bande de copains qui vivent en communauté dans un ancien garage à Rio. Originaire de Bahia, il s'appelle Os Novos Baianos, les nouveaux Baianais. Et c'est des amis de João Gilberto. Pour ceux qui connaissent, c'est un peu surprenant que João Gilberto, qui est si discret, si posé, soit ami, hein, comme ça, avec eux, qui sont tellement débridés et zinzin. Mais bon, je m'accorde, pardon. Non, etc. C'est en 1972 ou 73, cet enregistrement est extrait d'un petit film documentaire qui s'appelle Novos Baianos Football Club, qu'on trouve sur Internet et que je vous conseille vivement. Voilà. Il est sous-titré en allemand. Écoutons voir Babi Consuelo, qui avec beaucoup d'enthousiasme chante et danse à Menina Dança, ce qui signifie la fille danse, bah oui, la fille danse. Elle danse, et le texte de cette chanson me semble évoquer un moment festif vécu sous un hallucinogène. Voilà. Envoie le clip, merci Brice.

0: Super. Restons festifs. Voici une Roda de Samba, c'est-à-dire un moment de musique et de chant convivial, vécu en groupe, autour d'une table par exemple. C'est en 1981, à la télé brésilienne. On y reconnaîtra notre ami Paulino da Viola, au cavaquinho, pendant que c'est Clara Núñez qui chante cette chanson, qui ne nous est pas tout à fait inconnue. Na Lina do Mar. Si vous avez envie de... Si vous en avez l'envie, vous pouvez chanter les lala, lala, ilala. Lala, ilala, lala, lala. Avec tout le monde, là. On écoute ça tout de suite. Brice, tu peux envoyer.
1: Au revoir, la gêne.

0: Enfin, pour conclure, retrouvons nos chers Nara Leao. J'ai pas bien compris, mais cet enregistrement télé semble dater de 73. Elle joue toute seule avec sa guitare, plein de très jolies chansons dont j'aurais aimé vous parler, mais c'est déjà la fin de mon quart d'heure, ça passe toujours trop vite. En plus, je comprends pas pourquoi je suis toujours à la fin. Et je me fais toujours avoir des minutes. Mais je vous ai mis celle-là, Joao Ana Francesa, parce qu'elle est un peu rigolote. Elle mélange le portugais au français d'une manière poétique, mais un peu incompréhensible aussi, à force. Et puis j'aime bien, parce qu'elle a du mal à commencer sa chanson. Elle se trompe un peu au début.
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0: Un grand bravo à Pedro Dos Dos pour sa sélection, à vous quatre pour l'imitation.
1: Bravo Pedro.
0: On vote pour qui, quelle était la meilleure imitation de Dos Dos? Toi tu dis Brice, Brice, Alice, Tito.
1: Combien? Moi je dirais Brice.
0: 3 pour Brice, donc 23, je rajoute 20 à chaque fois, comme ça on croit qu'on est nombreux. 23 pour Brice, combien pour Tito? 22. Bon ben, moi je... Brice, tu as gagné l'imitation de Dos Dos. Tu as gagné une bonne caipirinha. Yeah. Voilà, voilà, bon, c'est la fin.
1: Tu as le goût de la cachasse. De la sueur.
0: Bah voilà, c'est la fin. Merci d'être resté jusqu'au bout. On se retrouve en novembre. C'est,
2: c'est déjà fini là.
0: Bah ouais.
1: Bah ouais.
2: Mais ça va à une vitesse.
0: Eh oui. On se retrouve le 1er novembre, je crois. Le dimanche sera le 1er novembre. Oui. Voilà, pour une émission.
1: Intrinsèque.
0: Voilà. On vous laisse avec un dernier morceau. Une vidéo de Baptiste Brunello et son magnifique morceau. Commun enfant heureux. Au revoir, merci.
2: Au revoir, merci beaucoup.
1: Au revoir.
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